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1: Salut à toutes et à tous. Vous écoutez la bidomadaire en direct sur Radio d'ici. Si vous êtes bien mardi 4 août.
0: C'est le premier mardi du mois. Voilà.
1: Ah bon?
0: Ouais.
1: Ah oui, tu veux dire, oui, la bido, c'est tous les mardis, mais là. Ouais, ok. Et puis sinon, en rediffusion les autres jours de la semaine. On est deux en studio aujourd'hui. Ben, moi, je suis toute seule de mon côté, et puis de l'autre côté de la vitre, à la technique, il y a Morgan.
0: Ouais, je suis aussi toute seule de mon côté. Salut à tous.
1: C'est un peu triste, mais c'est comme ça.
0: Oh.
1: C'est les vacances, non?
0: Bon. Ouais, moi, ça me va.
1: Ça va être une bido assez courte. En plus, c'est l'été. On a un peu moins d'annonces proposées. Voilà.
0: Donc, ouais, passe un petit peu moins de choses. Tout le monde est en vacances.
1: Ouais.
0: Et donc, puis, ça se voit que c'est l'été. On commence avec presque 5 minutes de retard.
1: Oui, c'est vrai. Il y a eu un petit lâcher prise. Voilà.
0: On profite de la vie.
1: Et on va quand même continuer sur un format assez classique avec une première auberge espagnole.
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1: Un petit classique.
0: Ouais.
1: Je sais pas qui c'est, est-ce que on a
0: De qui c'est?
1: Ouais, est-ce qu'on a l'origine ou est-ce que c'est juste une phrase qui se...
0: J'ai une amie qui l'a sur un tote bag.
1: Ouais, c'est ça.
0: Un sac en tissu, mais je sais pas d'où ça vient, ouais.
1: Ouais, des stickers, comme ça.
0: C'est quand même mieux d'aller où on veut que d'aller au paradis.
1: Ben ouais, c'est sûr, c'est clair. Moi, je pense qu'on va nulle part, mais après, c'est...
0: Oh là là.
1: Libre à chacun et chacune de...
0: T'as pas peur que ça te retombe dessus de dire des choses pareilles à l'antenne?
1: Non.
0: Alors, je plaisante. Je pense comme toi, Manon.
1: Ok.
0: Tu n'es pas seule.
1: Eh bien, allez, on va partir sur nos petites rubriques d'agenda local avec les annonces.
0: Allez, on commence avec un spectacle qui est proposé par la compagnie Désaccordée ce mardi 4 août. En fait, c'est ce soir, si vous nous écoutez en direct. C'est à 19h30 et ça se passe à la Bonne Étoile à Beausemblant. Donc, c'est un spectacle qui s'intitule Paysan. Et bon, voilà, comme je disais, c'est pas vraiment dans notre bassin d'écoute, mais c'est pas très loin non plus. Et on vous en parle parce qu'il fait envie et puis ça peut peut-être donner des idées si vous avez envie de les faire venir jouer un peu plus proche. Donc, Paysan, c'est une création chorégraphique pour 5 interprètes mêlant danse contemporaine et hip-hop. Inspiré du monde agricole, ce spectacle aborde avec sensibilité les réalités du métier, le travail de la terre, la transmission, les saisons et le lien profond qui unit les femmes et les hommes à leur territoire. C'est donc ce soir, mardi 4 août, à 19h30, à la Bonne Étoile à Beausemblant.
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1: Et on reste dans la vallée du Rhône, mais vers Tupin et Semont à l'île du Beurre, pour vous rappeler que c'est toujours les mercredis de la Viarona sur le mois d'août. Donc là, ce sera demain et puis les autres mercredis du mois. Entre 14h et 17h, il y a un ou une animatrice qui vous accueille sur le sentier pour vous faire découvrir la faune et la flore du site. C'est une animation gratuite et sans réservation. Et puis, ce jeudi 6 août, à 15h, il y aura les Petits Rodaniens, un jeu de piste pour découvrir l'île du Beurre en famille. C'est tout public, cette animation est payante, c'est 5€ pour les adultes, 2€ pour les enfants, ou vous pouvez aussi avoir une carte d'abonnement annuelle. C'est sur réservation cette fois-ci, donc il faut aller sur le site de l'île du Beurre pour réserver. Toutes les activités sont encadrées par une animatrice nature. Et voilà, comme je le disais, vous trouverez tous les contacts sur le site internet de l'île du Beurre avec toutes les dates des animations de l'été et peut-être celles de la rentrée même.
0: Pendant l'été, Gisèle du Montélier Café de Vanosque continue de proposer des sorties de marche nordique collective. La prochaine, c'est ce samedi 8 août, donc rendez-vous à 9h au parking du Montélier Café. Donc le départ est à 9h10 après un petit échauffement. Alors c'est important de respecter l'horaire et de bien arriver à 9h. Si vous avez un petit retard, il faut prévenir Gisèle. Je vais vous donner son numéro de téléphone d'ailleurs, qui vous servira pour la prévenir et puis pour réserver. C'est le 06 99 69 42 06. Voilà, donc le numéro de Gisèle pour les marches nordiques, 06 99 69 42 06. Et donc pour les nouvelles personnes qui souhaitent participer à la marche, il est nécessaire de la prévenir avant la sortie. Celles et ceux qui n'ont pas leur adhésion, voilà, il faut venir encore 10 minutes plus tôt afin de pouvoir la prendre. Elle est au prix de 2 euros minimum. En termes de matériel, il vous faut un ou des bâtons, enfin non, des bâtons de marche. Marche nordique, ça se fait à deux bâtons, je crois, non? C'est pas ça?
1: Oui, si, si.
0: Ouais, si, c'est ça. Okay.
1: Depuis le temps qu'on en parle de cette marche nordique, aucune de nous n'est allé voir.
0: Non, on n'y est pas allé. Ouais, donc bâton de marche ou bâton de ski de fond, ça marche aussi. Pensez à prendre à boire. Et puis, on en profite pour vous annoncer que les ateliers d'anglais reprendront à la rentrée, au Monté et Café. Donc, ça sera 10 séances d'une heure et demie, les jeudis, toutes les deux semaines, de 14h30 à 16h. Le prix est calculé par rapport au nombre de participants et de participantes, donc entre 80 et 100 euros. Pour plus d'informations, vous pouvez contacter Kiri au Montpellier Café. Allez, je vous donne son numéro également. C'est le 06 52 97 36 71. Sinon, n'hésitez pas à taper Montpellier Café sur Internet, à retrouver des coordonnées et à les contacter directement pour avoir toutes ces informations.
1: Dans le cadre du Little Film Festival conçu spécialement pour les enfants, ce mercredi 5 août à 10h30 au cinéma Le Foyer de Bourg-Argental, venez voir Un petit air de famille. La famille dans tous ses états, voilà ce que nous propose de découvrir ce programme de 5 courts-métrages d'animation. Fusain, crayon, dessin numérique ou encore marionnettes en tissu, ces petits films donnent à voir un beau panorama des différentes techniques d'animation. On évoque la solidarité et le vivre ensemble, et bien sûr, les émotions sont au rendez-vous. Donc, ces petits courts-métrages durent en tout 43 minutes et sont conseillés aux enfants de 4 ans et plus, bien sûr.

0: Et c'est déjà la dernière annonce, l'annonce de la Vogue de Saint-Julien-Molin-Molette. Les conscrits 2028 ont le plaisir de vous annoncer l'organisation de leur défilé de chars annuel de la Vogue. Donc le défilé, ce sera le dimanche 9 août dans les rues du village sur le thème Tour du Monde. La Vogue, ça sera tout le week-end. Il y a déjà les camions là qui sont en train de s'installer juste après le marché sur la place de Saint-Just. À cette occasion, nous, donc les conscrits 2028, serions ravis de pouvoir compter sur la présence des associations du village afin de partager ensemble ce moment festif et convivial. Que ce soit en participant au défilé, en venant encourager les participants, participantes ou simplement en relayant l'information.
1: Ce qu'on est en train de faire.
0: Exactement. Ça, c'est, voilà, c'est pour nous. Nous espérons vous voir nombreux et nombreuses pour faire vivre cette belle fête de village. Pour toute question ou pour confirmer votre participation, donc ça c'est plutôt pour les associations, je pense, ou si vous voulez faire un char, vous pouvez nous contacter à, petite adresse mail, conscrit avec un T à la fin et un S, point, stju2028@gmail.com. Et ben voilà, c'est donc la fin des annonces, comme je le disais.
1: C'est pas très long, comme tu l'avais annoncé.
0: Oui. On va passer maintenant à la rubrique émissions de la semaine. Donc on a trois émissions à vous proposer. Alors je commence parce qu'on en a parlé déjà la semaine dernière, c'est sur le créneau de gros format. On rediffuse des parties d'une nuit décoloniale qui a été organisée par Radio Saint-Ferréol en début d'année. Voilà, donc là c'est la deuxième partie, ça dure à peu près 2h30. Et donc c'est sur le créneau de gros format le samedi à 15h. Sur le créneau des jeunes d'ici et d'ailleurs, vous pourrez entendre une restitution des projets intergénérationnels qu'il y a eu entre les MAPA et les écoles ou centres de loisirs de certains villages. Et là, cette semaine, ce qui s'est passé à Boulieu-les-Annonay. Voilà. La semaine prochaine, ce sera Vernosque et la semaine d'après, Roiffieux. Et puis sur localement vôtre.
1: Ouais, sur localement vôtre, on a une restitution d'un, enfin c'est un reportage en fait, qui a été réalisé pendant l'événement Cap vers les étoiles. Donc c'était le 18 juillet à Annonay, dans le parc, j'ai un trou, comment il s'appelle déjà ce parc, là où il y a la MJC. Et du coup en fait, l'ASNA, l'association donc Astrosciences Nord Ardèche, a eu envie d'organiser sa première édition de Cap vers les étoiles, avec cette envie de porter son propre événement festif et culturel. Et du coup, dans ce reportage, vous pourrez écouter les différents et différentes bénévoles de l'association, Alexis, Thomas, Maurice, Jean-Pierre, Pascal et Joël, donc tous de bénévoles de l'ASNA, qui vous présenteront les différents ateliers. Et il y aura également un extrait et une interview, enfin un extrait de conférence et une interview de Johan Richard, un astronome qui a fait une conférence très intéressante le jour J. Voilà, donc ça c'est sur localement vôtre.
0: Et est-ce que il et elle ont parlé de l'éclipse qui va avoir lieu mardi soir prochain?
1: Elle a été nommée à un moment. Okay. Après, voilà, ça en parle pas très longtemps. Là.
0: Ok, ça marche. Non, parce que je l'ai appris il y a pas longtemps. Donc, si jamais vous auditeurs auditrices ne le saviez pas, il y a une éclipse mercredi 12. Par contre, je sais pas. Il y a plusieurs types d'éclipses et là, faut aller voir parce que.
1: Ouais, lunaire ou solaire, je crois. Enfin, je pense que c'est les deux qui doivent exister qu'on peut voir en tout cas. Ouais. Mais je sais pas qu'est-ce qui est quoi.
0: Ok. Et ben voilà, ça c'est pour les émissions de la semaine. Et puis on a un générique qui annonce une good mi-bad vibe.

0: Donc cette mi good mi bad vibe, c'est parce que Blast et Premier Matin de Novembre édition unissent leurs forces pour faire face à des difficultés financières liées à leurs diffuseurs. Donc pour rappel, Blast, le souffle de l'info, c'est un site de presse en ligne d'information générale et une web TV. Il se présente comme un média libre et indépendant, affranchi de toute pression industrielle ou financière. Blast participe à la lutte anticorruption, à la défense de la liberté d'expression et de la démocratie. Blast est un média au service des citoyens, citoyennes et de l'intérêt général. Les éditions Premier Matin de Novembre sont une petite maison d'édition indépendante aux lignes éditoriales anti-impérialistes, anti-racistes et décoloniales qui pensent les livres comme des outils qui émergent, non pas pour ou avec, mais depuis les luttes en cours ou passées, afin de mieux penser le monde et de mieux le transformer. Donc pour les aider dans cette période difficile, plusieurs actions sont possibles pour essayer de les soutenir financièrement. Alors c'est un peu contre-intuitif, mais pour le moment, comme c'est toujours le même distributeur qui s'occupe de la distribution des livres en librairie, le fait d'acheter ces livres en librairie, bah, ça peut creuser leur déficit parce que le distributeur ne les remboursera pas derrière. Donc ce que vous pouvez faire, c'est faire un don via la cagnotte Hello Asso. Commander des livres déjà parus sur les deux sites, donc il y a Édition Blast et PMN Édition, Premier Matin de Novembre. Vous pouvez précommander les livres qui devaient paraître prochainement. Et vous pouvez donc, pendant que vous commandez ces livres, ils ont fait des lots un peu thématiques de 2-3 livres avec des réductions. Voilà. Et ben voilà, donc ça c'est, je suis allée voir un peu sur les sites. C'est vrai qu'il y a c'est un peu des livres de niche, mais qui ont l'air super. Et puis dans cette période où du coup il y a une concentration de plein de médias dans les mains de milliardaires d'extrême droite, ben c'est quand même super qu'il y ait plein d'autres choses qui existent à côté pour faire contrepoint. Voilà, c'est fini pour cette good bad vibe. Allez, ben on va passer à Lucette. Donc j'ai fait ce son là à 12h03, juste avant.
1: Voilà, là, ça explique le retard de la
0: juste avant bien. Qu'on démarre l'abido. Et ben il y aura que Morgan qui pourra jouer à ce jeu en direct. Enfin, en tout cas, qu'on entendra.
1: Voilà, c'est ça, parce que vous pouvez jouer de votre côté, mais. Bon, c'est un peu plus compliqué pour donner la bonne réponse à Manon. Mais n'hésitez pas à lui envoyer des SMS.
0: Ah, bien sûr, j'adore.
1: Allez, on écoute ce jeu, ma pauvre Lucette.
2: T'es prête?
3: Hein?
2: Je te disais, je me lance.
3: Quoi?
2: Je me lance. Australie.
3: Ah non, pas encore.
2: On tombe dessus, c'est le jeu, ma pauvre Lucette.
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3: Ok. J'ai écouté très fort pour essayer de capter quelle ville c'était, mais quelle radio, mais ça je l'ai pas eu. Par contre, pour moi c'est clairement l'accent espagnol. Mais voilà, je pourrais pas. Je me suis pas posé la question parce que je crois que je peux reconnaître l'accent andalou, mais là j'ai pas eu l'impression que c'était ça. On est où?
4: En fait, je sais pas exactement où on est. C'est une radio qui est créée à Madrid.
3: Okay.
4: Je sais pas si elle émet, si les personnes qu'on écoute sont à Madrid et que c'est retransmis dans différentes radios du pays. En fait, j'ai pris un son qui venait de Ceuta. Qui est une enclave espagnole au nord du Maroc là. Je sais pas si t'as un peu entendu ce qui s'est passé les derniers temps.
3: J'ai pas suivi, non.
4: Du jeudi dernier là, le 30, en fait il y a eu un peu une rumeur qui a couru au Maroc sur le fait que si des personnes arrivaient en Espagne à la nage, elles pourraient être naturalisées. Et en fait, du coup, il y a 60 000 jeunes marocains qui sont lancés, qui ont nagé jusqu'à Ceuta, qui est collé au Maroc, hein, juste en haut. Ce qui a engendré un petit moment de panique pour les personnes sur place et pour bien sûr toutes les personnes qui sont chargées de garder vigoureusement les frontières européennes. Donc il y a eu beaucoup de ces personnes qui ont été refoulées très rapidement jusqu'au Maroc. Et il y a l'extrême droite européenne qui s'est engouffrée dans cette brèche pour battre le fer tant qu'il était chaud, essayer d'isoler l'Espagne. Donc l'Espagne, c'est un gouvernement de gauche, de gauche molle, mais de gauche. Ils ont pas du tout une politique là, c'était pas du tout l'idée qu'ils accueillent ces 60 000 personnes, ils les ont refoulées. Mais voilà, c'était quand même une bonne occasion pour l'extrême droite européenne et pour Trump aussi de montrer à quel point on était à deux doigts d'une submersion migratoire. Voilà, encore des super nouvelles. Donc il y a quand même au moins 34 personnes qui sont noyées pendant cette journée, peut-être plus. Et là-bas, c'est toujours un peu la galère pour l'accueil, pour les associations, pour accueillir les personnes qui sont arrivées et qui ne sont pas encore reparties, et peut-être qui, par chance, réussiront à ne pas repartir, mais voilà, qui sont venues à la nage sans rien. Voilà, c'était une nouvelle bad vibes. Petite Lucette.
3: Merci pour cette info. Et cette rumeur de naturalisation, là, du coup, elle venait d'où?
4: Eh bien, je crois. Alors après, moi, je suis que des bribes d'infos de journaux type France Inter. Je ne suis pas allée lire beaucoup de choses sur le sujet. Mais qu'il y aurait c'était un truc de jurisprudence de la justice espagnole où voilà, il y aurait eu un cas de jurisprudence, mais je pense qu'il est pas du tout, qu'il va pas du tout être intégré au droit espagnol comme constitution, quoi. Mais voilà, c'est parti de là.
3: Une rumeur comme quoi ça pourrait passer, quoi.
4: Ouais, comme quoi ça pouvait marcher.
3: Ok. Eh ben merci pour ces infos, Manon.
4: Ouais, j'espère qu'elles sont assez justes, que je raconte pas n'importe quoi.
3: Ouais, n'hésitez pas à aller vérifier au cas où, si le sujet vous intéresse.
4: Bon, en tout cas, il s'est vraiment grosso modo passé ça et voilà, et ça va être encore, j'imagine, une occasion de dire pour l'extrême droite européenne et même la droite à quel point c'est important de contrôler encore plus les frontières, de refouler, de mettre des centres de rétention à l'extérieur de l'Union européenne. Voilà, c'est toujours par là que les gens poussent. Assez déprimant, assez ça met dans une grosse colère. Mais il faut en parler.
3: Après ça, je comprends pas trop cet argument de l'extrême droite de dire regardez, il y a plein de gens qui arrivent, on les fout dans la mer et il faut continuer à faire ça parce que ouais, il faut protéger les frontières. Mais en fait, on voit pas ce qui se passerait si on les accueillait, si on organise, enfin s'il y avait des structures qui font le suivi de ça, quoi. Et ça se passerait sûrement très très bien.
4: Ben oui, et puis en fait, c'est les mouvements de migration d'êtres humains, d'autres espèces animales, c'est quelque chose de normal. En fait, on n'est pas amené à rester fixé pendant des millénaires. L'histoire de l'humanité, c'est pas ça du tout, quoi. Alors après, c'est ce qu'on essaye de nous faire croire avec la construction nationale, mais en fait, c'est normal et face aux difficultés financières, sociales, climatiques, c'est normal que les gens ils aient envie de bouger. Et surtout quand on sait que nous, notre niveau de vie, il se base beaucoup sur l'exploitation d'autres populations, d'autres pays. Donc ça paraît extrêmement logique que les personnes aient envie de venir, et ça paraît scandaleux que nous, voilà, que la seule réponse soit de toujours plus se protéger comme si c'était une menace. Voilà.
3: Merci Manon.
4: Eh bien, on va finir cette bidomadaire là-dessus, et puis vous dire bonne semaine à toutes et à tous, et on vous retrouve mardi prochain. On sera sûrement encore que tous les deux. Allez, et ben on se donne rendez-vous.
3: Merci auditeurice, et puis ben passez un bel été, et n'oubliez pas de boire et de rester à l'ombre.
4: Salut.

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Si l'on considère la trajectoire.

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1: 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Chères auditrices et chers auditeurs de Correspondance, une émission produite par Radio D'ici. Bonjour, nous sommes avec Manon en direct du studio de Radio D'ici à Saint-Julien-Molin-Molette. C'est l'été. Allez-vous écrire une carte, un journal, une lettre, lui écrire pour dire qu'il fait vraiment très chaud cette année? Non, c'est pas ça ce que je veux dire. Enfin, si, bien sûr, il fait chaud cette année, mais ce n'est pas important. Comment ça, ce n'est pas important? Si, bien sûr, enfin, mais pas que, enfin voilà. Alors là, je suis au bord d'une rivière. Non, je suis à bicyclette. Ah non, bien sûr, je ne peux pas écrire à bicyclette. Je suis sur une terrasse et je regarde passer des gens que je ne connais pas et j'imagine. À partir du réel proposé, je développe. C'est difficile d'écrire. Parfois. À quoi bon? Ce que j'ai à dire, est-ce vraiment intéressant? Est-ce que personne ne l'a déjà écrit avant moi? Alors après s'être bien censuré, auto-censuré, après avoir bien douté, rappelons-nous que c'est en écrivant qu'on découvre le plaisir et le pouvoir d'écrire. Transmettre une pensée à quelqu'un en espérant que cette personne la comprenne. Alors, comme c'est l'été aussi, que nous avons besoin de légèreté, parce que notre époque n'est pas légère, mais bon, y a-t-il eu une époque légère? On peut se poser la question. Donc nous allons avoir dans cette émission de l'air, des îles et de la légèreté. Avec Pierre Dac. Car Pierre Dac, donc ça c'est l'amuse-bouche, il nous propose des petits modèles de lettres si jamais on ne sait pas quoi écrire.

Voilà. On se dandine, on y est là, ça y est, on est dans l'été, dans la légèreté avec ce petit air Sabali, remixé. Alors, les lettres de Pierre Dac, les modèles. Premièrement, il va nous donner un petit modèle de écrire pour ne rien dire. Monsieur ou madame, je me fais un devoir de vous écrire ces quelques mots qui, je l'espère, vous trouveront de même. Je souhaite que votre état de santé corresponde au désir que vous devez certainement avoir de voir votre santé se maintenir de façon satisfaisante. Et puis, vous informez que de mon côté, c'est identique. La situation est inchangée depuis les changements dont je n'ai pas cru devoir vous informer, étant donné que ça n'aurait pas changé grand-chose à l'état de nos relations qui, j'en ai la ferme conviction, continueront à rester aussi communicatives que par le passé. J'espère également que votre rhume des foins n'aura été qu'un feu de paille et que vos enfants sont plus que jamais dans la tradition familiale qui est de mise en vigueur depuis qu'elle existe. Rien d'autre de bien intéressant à vous communiquer pour l'instant, dans l'espoir de vos nouvelles. Je vous prie de me croire votre toujours dévoué et vous mettez votre signature. Deuxième modèle de lettre à envoyer pour s'excuser de ne pas écrire. Alors, monsieur ou madame, ou monsieur et madame, ou chère vieille gamelle de choses, je viens par la présente m'excuser très sincèrement de l'impossibilité dans laquelle je me trouve présentement de vous écrire le moindre mot. Chaque jour, je remets à plus tard le soin de vous envoyer de mes nouvelles et m'inquiéter des vôtres. Je n'y parviens pas. Les affaires, les ennuis, les rendez-vous, etc. Bref, je ne peux trouver une minute de tranquillité pour remplir à votre intention la valeur même d'une demi-page. J'espère que vous ne m'en tiendrez pas rigueur. De votre côté, s'il ne vous est pas possible de m'écrire, eh bien, veuillez avoir l'obligeance de me le faire savoir au plus tôt par lettre. Encore une fois, toutes mes excuses pour mon silence et croyez à tout ce que vous voudrez croire. Et vous mettez votre signature. Post-scriptum, il n'y en a pas. Lettre à adresser à votre marchand de charbon pour lui passer une commande. Cher monsieur ou chère madame, les frimas n'étant pas encore parvenus au terme de leur course frigide et connaissant la réputation et par expérience personnelle votre haute compétence en matière de combustible, serait-il trop indiscret et exagérément audacieux de vous prier de vouloir me faire parvenir à votre convenance les coefficients caloriques nécessaires à mes principes vitaux. Espérons que la présente trouvera auprès de vous la faveur d'un accueil bienveillant et en l'attente impatiente de l'honneur de votre proche visite, croyez, cher monsieur, chère madame, à l'assurance de ma haute considération et de mes sentiments respectueux et vous mettez votre signature. Lettre à adresser à monsieur le préfet de police pour solliciter une place de président ou de présidente de la République. Monsieur le préfet, alors, ayant appris d'une manière fortuite, quoique fort honorable, qu'il y aurait prochainement une place vacante à la présidence de la République, j'ai l'honneur, par la présente, de solliciter de votre haute bienveillance l'octroi de cette place que je me sens capable de remplir à votre entière satisfaction et au mieux des intérêts de votre maison. Je tiens à votre disposition un curriculum vitae détaillé, ainsi que les certificats des maisons qui m'ont employé, d'où je suis partie de mon plein gré et libre de tout engagement. Je vous signale à toutes fins utiles que je possède un habit, une jaquette, un complet croisé, et que je porte avec une certaine désinvolture le chapeau claque, le bicorne, la chéchia. Je vous serai fort obligé de bien vouloir me fixer un prochain rendez-vous afin que nous puissions débattre des conditions. En l'attente d'une prompte réponse, je vous prie d'agréer, monsieur le préfet, ainsi que votre dame, l'assurance de ma parfaite considération sans préjudice de mes salutations distinguées et de mes civilités empressées. Et vous mettez votre signature, bien sûr. Et enfin, une petite lettre anonyme, un modèle, hein. Monsieur ou madame ou pauvre imbécile, tu ne vois donc pas qu'on se paye honteusement ta tête? Pendant que tu es occupé à te tuer à la besogne, on profite de ton absence pour te bafouer, alors qu'on te prodigue des marques d'affection que tu prends pour de l'argent comptant, tu es la risée du quartier. Rentre donc un jour chez toi, 2 heures plus tôt que d'habitude, et tu seras édifié. Tâche de regarder autour de toi et tu verras. Ah, bon entendeur, salut. Eh bien voilà, c'était un petit amusement pour cette correspondance du mois d'août. Eh bien maintenant, on va se donner de l'air avec Claudine Lebègue.

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1: La grande Claudine Lebeg. Alors, pour information, elle vient de sortir un nouvel album, Ouf, et elle est en tournée un petit peu, enfin, elle a déjà fait pas mal de dates, mais en tout cas, vous pouvez retrouver son album, qui est vraiment très, à l'image des autres, merveilleux. Alors, après Pierre Dac, nous allons passer à Gérard Massé, qui a écrit, hein, c'est un tout petit livre, qui s'appelle « Écrivez, on vous répondra », aux éditions Le Temps qu'il fait, et apparemment, c'est parti d'une histoire vraie. Alors voilà, c'était en 2005 qu'il a écrit ça. Donc la petite introduction de Gérard Massé. Au début du siècle dernier, soit donc en 1905, Paris-Plage était la station balnéaire du Touquet, avec de vraies plages, un vrai bord de mer et de vrais baigneurs. Les Parisiens prenaient le train pour goûter les joies de la plage en s'étonnant de la nouvelle liberté que permettait le chemin de fer. C'était l'époque où Alphonse Allais rêvait d'installer les villes à la campagne, avant que Pierre Dac, dans sa grande sagesse, proclame qu'il n'y a plus de limite une fois que les bornes sont franchies. Ces deux précurseurs ne seraient donc pas étonnés du tour que prennent certains événements. Mais ils auraient tout de même des occasions de rigolade auxquelles ils n'avaient pas pensé, d'autant que la fumisterie n'en était qu'à ses débuts. Et si elle amusait déjà beaucoup jusqu'à donner des idées d'exposition, elle n'avait pas encore inspiré des projets officiels. C'est fait depuis longtemps, au point qu'il n'est plus un programme électoral qui ne promette le bonheur pour tous et la fête permanente. Mais quelques élus scrupuleux passent quelquefois aux travaux pratiques dans la marge d'action dont ils disposent encore. De plus en plus étroite, à vrai dire. C'est ainsi que la mairie de Paris, inspirée par le parti écologiste ou par un entrepreneur de spectacle, plutôt que d'envoyer les Parisiens au Touquet ou sur la côte normande, a décidé de déplacer le problème, en ne reculant pas devant la dépense, hein, mais la facture se perd dans un tas de comptes aussi obscurs que difficilement vérifiables, et persuadée que le ridicule ne tue pas, en quoi elle a parfaitement raison, elle a donc transporté des tonnes de sable et même des palmiers, en hommage au Brésil, au bord d'un fleuve où l'on ne se baigne toujours pas. Bon, depuis, on peut se baigner depuis les Jeux Olympiques, mais encore que je ne sais pas si beaucoup de Parisiens se baignent. Donc, au bord d'un fleuve où l'on ne se baigne toujours pas, malgré les promesses d'un ancien maire devenu président de la République. Deux ou trois fois, j'ai essayé de dire sérieusement à l'un de ces élus que, l'on croit responsable, à quel point l'aménagement de ces gigantesques décors de télévision dignes d'Interville ou des fastes de l'Empire romain revisités par le peplum me semblait saugrenu et dispensieux. À chaque fois, on m'a proposé un argument que l'on croit imparable, le succès de l'opération. À ce compte-là, le jeu télévisé le plus bête et le plus dégradant est un chef-d'œuvre culturel, et le moindre sondage, la manifestation de la vérité. Il me semble avoir connu une époque, mais j'invente peut-être, où je me fais des illusions rétrospectives, où quelques politiciens mettaient un point d'honneur à éclairer le peuple, en prenant même le risque de se tromper, au lieu de l'infantiliser par tous les moyens. Ayant le sentiment de ne pas être entendu quand je parlais sérieusement, j'ai donc changé de tactique. Au lieu de ramer à contre-courant, on s'épuise vite si on ne s'entraîne pas tous les jours, j'ai décidé de pousser le bouchon un peu plus loin. Au retour des dernières vacances, peut-être parce que le repos m'avait mis de bonne humeur, sans doute aussi parce que je revenais d'Afrique où la confrontation avec des problèmes qui n'ont rien d'imaginaire remet un peu les idées en place. J'ai écrit à nos édiles pour leur proposer Paris-Neige. Le climat parisien étant ce qu'il est, Paris-Plage est une manifestation forcément éphémère, et malgré quelques lubies comme la transformation des Champs-Élysées en stade olympique, avec le succès que l'on sait, quelques intermèdes comme la technoparade ou la gay pride, sans oublier les motards en colère et les marathoniens, le divertissement généralisé risque de connaître des temps morts. J'ai donc envoyé la lettre suivante au maire de Paris, à son adjoint chargé de la culture, ainsi qu'au maire du 18e arrondissement, le principal intéressé. Monsieur le maire, Paris-Plage a pris fin et sauf bouleversement climatique imprévu, il faut patienter un an pour voir se renouveler l'opération. En attendant, je me permets une suggestion de bon sens. Lancez Paris-Neige sur les hauteurs de la butte Montmartre. Il suffirait de barrer quelques rues à la circulation et de transformer le funiculaire en remonte-pente Pour la neige, aucun problème, on dispose aujourd'hui de canons très efficaces. En espérant que vous retiendrez ma proposition, qui n'a d'ailleurs pas grand mérite puisqu'elle s'inspire de la politique municipale, je vous prie de croire en mes sentiments les plus attentifs. Gérard Massé, eh bien, je vous laisse avec Jeanne Moreau pour avoir la réponse juste après mon île, ton île de Jeanne Moreau.

Alors, de l'île de Jeanne Moreau à l'île de la Cité à Paris, donc nous revoici avec Gérard Massé qui a fait une proposition au maire du 18e arrondissement d'organiser un Paris Neige. Alors, donc je vais vous lire la réponse du maire. Juste l'introduction à cette réponse, l'introduction de Gérard Massé qui nous dit « À défaut d'une réponse sur le même ton, difficile de la part de gens qui font profession d'être sérieux, je pensais recevoir une réponse convenue. L'une de ces réponses trop polies pour être honnête, auxquelles nous sommes parfaitement habitués, mais secrètement j'espérais sans y croire que ma provocation aurait un autre écho. Eh bien j'ai été servie, car non seulement on prenait ma proposition au sérieux, mais on y avait pensé avant moi. Des études étaient même en cours. C'est le maire du 18e arrondissement, ancien ministre, comme le rappelait son papier à lettres, qui se faisait un plaisir de me donner toutes ces précisions. Cher monsieur, je fais suite à votre courrier du 30 août dernier qui a retenu toute mon attention. Plusieurs sociétés ont déjà fait part à la mairie du 18e et à la ville de Paris de leur projet de créer une piste de ski sur la butte Montmartre. Ces projets sont actuellement à l'étude au service des événements de la ville de Paris mais se heurtent à des problèmes de coûts. Si un projet nous est proposé à un coût raisonnable et acceptable pour les finances de la ville, je le soutiendrai bien volontiers. Restant à votre disposition, je vous prie de croire, cher monsieur, à l'assurance de mes salutations les meilleures. Daniel Vaillant. Après le fou rire qui prend n'importe qui de sensé devant une pareille missive, j'ai vérifié autour de moi, mais il est vrai que si on s'assemble, c'est qu'on se rassemble, la consternation finit par l'emporter. Ainsi donc, on apprend que le projet est à l'étude et qu'il n'est écarté que parce qu'il est trop cher. Il faut se réjouir au passage qu'un reste de lucidité, fût-il économique, freine les élans de nos élus. Mais c'est une mince consolation, car on a beau savoir que la planète de Vulcania à Las Vegas, en passant par Disneyland et les réserves naturelles, est devenue un gigantesque parc d'attractions, on est tout de même pris de vertige devant l'énormité des dégâts et l'on attend avec crainte le projet qui va sortir des cartons parmi tous ceux qui pourraient détourner l'attention du peuple en lui fournissant un peu d'opium. Du pain et des jeux, la recette est vieille comme l'Antiquité. Et dans ces temps de chômage triomphant, d'économie dévastée, les jeux sont de plus en plus nécessaires au pouvoir de toutes sortes. La preuve, c'est que l'adjoint à la culture, Deputy Mayor of Culture, dit son papier en tête, à l'usage des ploucs et des snobs, prend non seulement la peine de me répondre, mais ajoute à la main ses félicitations. L'idée circule, écrit-il avant d'ajouter ses remerciements pour mon implication citoyenne. Dans ce sabir politico-publicitaire qui s'apparente au bourrage de crâne et qui nous vaut des espaces civilisés pour désigner des voies refaites, des carrefours redessinés, des terre-pleins fleuris ou des pistes cyclables, sans vouloir monter sur de trop grands chevaux, on se rappelle à ce propos la novlangue inventée par George Orwell ou la fausse parole dénoncée en son temps par Armand Robin. De dangereux anarchistes, il est vrai, ou des esprits libres, tout simplement. Francis Ponge, quant à lui, conseillait aux jeunes gens d'entrer chez les pompiers pour contester l'ordre établi. Non, pour mettre le feu et pour tout noyer sous l'eau, selon une méthode qui a fait ses preuves lors du déluge. De même, l'abus des paroles ne peut être contesté que par la surenchère. Et le bref échange que je viens de résumer donne furieusement envie de pousser un peu plus loin la plaisanterie. Par exemple, en écrivant au secteur d'État, aux handicapés, afin qu'il oblige les viticulteurs à coller sur leurs bouteilles des étiquettes en braille. Mais chacun peut compléter la liste des loufoqueries. Tout ce qu'on risque, c'est d'être pris au sérieux. Écrivez, on vous répondra. Écrivez pour proposer une course en sac, un concours de mangeurs d'andouilles ou de débiteurs de promesses, on vous répondra. Écrivez pour demander qu'on encourage la recherche en faveur du dentifrice anti-stress, on vous répondra. Écrivez pour qu'on lutte contre l'invasion des castors dans le bois de Boulogne, on vous répondra. Écrivez pour que votre animal de compagnie puisse hériter de vos biens, on vous répondra. On vous répondra parce que tout vaut tout et réciproquement et parce qu'au fond, on n'en a rien à foutre. PS, j'avais alerté aussi le député de ma circonscription, un opposant au maire, qui ne m'a pas répondu, en flairant vraisemblablement la supercherie. Mais son mérite n'est pas bien grand

car je lui demandais en même temps où en était son projet de fête vénitienne place Saint-Georges, une promesse sortie de sa manche une veille de second tour et qu'il avait sans doute oublié lui-même. Dommage, car des gondoles sur cette place minuscule et en pente, cela aurait eu de la gueule. Sans parler de la fondation Thiers en guise de palais des doges. Mais on ne perd rien pour attendre, puisqu'il prépare une nouvelle candidature. Voilà, donc ça c'était en 2005. Donc évidemment, il y a des personnages qu'on a oubliés, des personnages ou les maires de Paris ou d'arrondissement, ou qu'on ne connaissait pas, comme moi. Voilà, donc c'était une petite correspondance, on va dire, cocasse, un peu absurde, un peu légère, j'espère. Je vais vous laisser avec et j'ai du courrier pour vous et on se retrouve donc à la rentrée en forme, j'espère, pour tout le monde. Et puis je vais mettre donc juste avant le et j'ai du courrier pour vous un morceau de Karl Orff. À bientôt, portez-vous bien.

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2: Aujourd'hui, le scolaire Brad Pitt et le concluant Jean-Claude Duss. Château de Miraval, le 12 juillet 2024. Monsieur Duss, je suis tombée il y a quelques années déjà sur votre publicité dans Var Matin. Jean-Claude Duss, avec un D comme Duss, expert en séduction, coach charme, cours de drague et succès garanti, même quand on n'a pas un physique facile. À l'époque, ça m'avait fait sourire. D'autant plus que j'ai un physique des plus avenants, comme vous le savez sûrement. Mais allez comprendre pourquoi j'ai toujours gardé cette page de journal pliée en quatre dans mon portefeuille, comme un gris-gris. La vérité, c'est que je le savais déjà à l'époque, au fond de moi, que j'avais un problème. Pour le reste du monde, je semblais l'homme le plus heureux sur Terre, au summum du succès dans ma carrière, marié à l'une des plus magnifiques et passionnantes femmes qui existent, père de six merveilleux enfants, richissime, adulé. Bref, heureux. Et puis ça a été la dégringolade. Je sais bien que j'ai toujours eu la main un peu lourde sur la bouteille. Et ça a précipité ma chute. Avec Angie, ça faisait longtemps que ça n'allait plus. Les enfants étaient toujours de son côté en plus. Et puis, les temps sont durs pour les hommes comme nous. Hashtag tu sais quoi. Enfin voilà, un divorce infernal, la perte de mes droits de garde, les baraques vendues, les gamins qui retirent mon nom de leur état civil... Ça m'a fait réfléchir. Et j'ai remis le nez dans mon passé. C'était pas joli joli. À chaque film, une nouvelle conquête. Je quittais la précédente dès que je rencontrais une nouvelle actrice belle et sympa. Je suis ce qu'on appelle un cœur d'artichaut. J'ai plus rien. Il y a eu Juliette, puis Gwyneth, puis Jennifer et Angelina et quelques autres au milieu. Je les ai fait souffrir. Je m'en rends compte maintenant. Je voudrais changer de système. Devenir un mec bien. Et c'est là que j'ai repensé à votre annonce. Je me suis renseignée sur vous. Vous avez une super bande de copains, au teint hâlé. Moi, j'en ai pas trop des copains. Et encore moins des copines. L'amitié entre les hommes et les femmes, ouais, je sais pas. Mais vous, vous y arrivez. Puis votre carrière au cinéma aussi est exceptionnelle. J'ai entendu que certaines femmes vous trouvent très beau. Bon, les goûts et les couleurs, hein. Puis vous êtes toujours sur le point de conclure. Comme quoi, on peut être sympatoche, aimer de ses amis, talentueux... pas super sexy et malgré tout avoir une vie amoureuse pleine d'aventures, riche et bien remplie. Je crois qu'il est temps pour moi de me remettre en question. Je voudrais suivre vos enseignements. Faites de moi un homme nouveau. Bien cordialement, Brad Pitt.
4: Radio Galasminda, bonjour.
5: Galasminda, le 1er septembre 2024. Salut Brad. Excuse-moi, je te réponds un peu en retard, j'ai été retenue par une copine à Paris, une chieuse, enfin une histoire. Bon, tu t'es tournée vers la bonne personne. Jean-Claude Duss, cours de charme, coach en drague, à ton service Brad. Je suis le mal alpha de la situation. On va aborder chaque élément individuellement. Il y a du boulot, c'est moi qui te le dis. Tu dois absolument respecter les étapes du programme et me renvoyer des nouvelles par courrier. Étape 1. Tout d'abord, Brad... tu peux pas tout miser sur ton physique. Le cheveu blond et en brosse, ça fait nazi, quoi. Les chéries, Angelina et les autres, elles nous préfèrent avec les tempes légèrement dégarnies. On a un excellent coiffeur visagiste en France, ce pays merveilleux, un certain Schwarzkopf. Donc, éventuellement, tu nous arranges cette coupe et tu laisses pousser ta moustache. Soigne ton look, mec, si tu veux conclure. Peignoir jaune, putain. Étape 2. Quand, comme toi, on a eu une année difficile sentimentalement parlant et qu'on est au bout du rouleau, on adopte les bonnes attitudes, mec. Le sport, c'est judo, ski, on évite la piscine, la mer et la rando. La musique, c'est l'harmonica. Tu sais, en bossant une demi-heure par jour, en 2-3 mois, tu joues comme moi, hein. Tu arrêtes illico la boisson et tu sculptes ta posture. Regarde sur la photo de moi que je t'envoie. Regard perçant, torse bombé, totale confiance. Alors, tu te retestostérone, tu laisses tomber tes six chiards et tu crois en ton cœur de pierre et non d'artichaut. Tu peux manger un peu de fougne, mais pas trop. Étape 3, c'est un exercice à rendre à l'écrit en 15 lignes. Si t'étais coincé sur une île déserte avec une nana dans le genre Gigi, tu tiendrais combien de temps? T'es dans l'ascenseur, forcément, bon, bah, il y a des idées qui viennent. Et c'est normal, c'est normal. Donc ça, Brad, c'est le test des amitiés filles-garçons. Alors, Brad, considère ces trois premières étapes comme du secours. Et surtout, Brad, si je peux me permettre de te donner un dernier conseil, oublie que t'as aucune chance, vas-y, fonce. On sait jamais, sur un malentendu, ça peut marcher. Jean-Claude Duss, avec un D, comme Duss.
2: Château de Miraval, le 2 octobre 2024. Bonjour coach. Merci beaucoup d'avoir accepté de me prendre sous votre aile. Jusqu'à présent, je tiens bon, j'ai suivi à la lettre tous vos enseignements. En voici le résumé comme vous me l'avez demandé. 1. Le look. Je suis allée chez Atmosphère, un salon qui ne paye pas de mine dans mon village de Provence, mais où les gens sont très sympas. Ils ont vite compris mon problème et m'ont relooké totalement grâce à une teinture Auburn et une petite coupe court devant et long derrière, plus communément appelée mulet, comme vous me l'aviez conseillé. J'ai également laissé pousser ma moustache en forme de guidon pour compléter le style. 2. Hygiène de vie. J'ai repris le sport. Je me suis inscrite au karaté débutant à la MJC de Corrence. Il n'y avait qu'un cours pour les 8-10 ans, mais franchement, je regrette pas. Je me suis fait quelques copains et puis le niveau est impec pour moi. Hier, on a appris le Maweshigeri. Je ne sais pas si vous connaissez. C'est un coup de pied circulaire. Je le maîtrise déjà pas trop mal. Pour l'harmonica, c'était pas évident. Donc, à la place, sur les conseils d'Yvonne, ma voisine de 87 ans, j'ai intégré la chorale œcuménique. On prépare un spectacle pour Noël avec un florilège de reprises allant de Britney Spears à Mireille Mathieu en passant par La Lorraine et Jul. Je m'éclate. J'ai goûté la fougne, mais vraiment, mon palais américain n'a pas du tout supporté. Et je ne bois plus du tout, excepté de temps en temps un petit verre de liqueur d'échalote relevé au jus d'ail. Vous savez, c'est la bouteille avec le crapaud. 3. Le test de l'île déserte. Voilà ma rédaction. Je suis sur une île déserte avec Gigi Hadid. C'est bien elle dont vous parlez, hein. Moi, j'en connais pas d'autres. Bon, Gigi, elle est super belle et puis vachement sympa. J'essaye de résister au max, mais je tiens environ 19 secondes avant de lui faire mon regard de braise en passant la langue sur ma lèvre supérieure. C'est ma botte secrète. À la seconde 27, elle tombe dans mes bras. Je crois que j'ai raté le test de l'amitié. En plus, 10 minutes plus tard, la semeute flotilla fait escale sur notre île en direction de Gaza et Gigi part avec Rima Hassan et Greta Thunberg. Je me retrouve tout seul comme un con sur l'île déserte. Voilà, Jean-Claude. Quelle est la suite du programme de coaching? Pour le moment, je ne vois pas trop d'amélioration. Mais je crois en vous. Je persévère. Bien cordialement, Brad.
6: J'espère que ça va pas durer longtemps, je vais être en retard, moi.
5: Val d'Isère, le 12 novembre 2024. Salut, Brad. Quand te reverrai-je? J'ai bien reçu ton courrier, mais je voudrais te voir en vrai avec ton nouveau look mulet moustache. N'oublie pas le peignoir jaune, mec. On fait pas les choses à moitié. Là, tu seras splendide. Bon, je fais vite, je suis crevée, j'ai pas fermé l'œil de la nuit, j'ai été attaquée par des bestioles. Alors, première partie, le look, ok. Passons à la partie 2. Sport et loisirs. Faut que t'ailles te tremper. T'as besoin d'un coup de fouet, Brad. T'es tout cyanosé. Tu fais gaffe au soleil et j'autorise la piscine.
7: Parlez par les cheveux.
5: Partie 3. La relation homme-femme. Alors là, ça va pas du tout, Brad. Je te considère comme définitivement perdu. Avec Angelina, t'as été modelé à l'italienne. Et ok, ils assurent les macaronis, mais on s'en remet à la French Touch. Jean-Claude Duss, avec un D comme Duss, il est français et à ton service. Pour la séduction, t'as oublié le parfum, mec. T'as tout fait foirer juste avec ce détail. Tu t'asperges le crâne d'eau de Cologne et là, t'es à deux doigts de conclure.
6: C'est-à-dire qu'on peut pas vraiment tout miser sur notre physique, surtout toi.
5: Laisse tomber tes trucs de lèvres et puis pendant qu'on y est, arrête aussi la liqueur et la fougne, ça te réussit pas. Deviens végétarien. Tu peux passer à l'étape fondue de fromage, vin blanc. Attention, on n'oublie pas de se parfumer après la fondue, Brad. Pour l'amitié, là, on va passer à la vitesse supérieure. Tu vas appeler SOS Détresse Amitié. C'est une bonne bande de potes sur Paris. Ils vont te faire du bien, te remonter le moral. T'appelles de ma part et tu demandes à parler à Pierre ou à Thérèse.
8: Bien.
5: Éventuellement à Madame Musquin, mais elle est moins commode.
9: Allez hop, à Créteil.
5: Donc tu les appelles et tu vas reprendre confiance en toi en quelques minutes. Bon, comme t'as quand même pas mal avancé, je vais te rajouter un exercice de drague, car je suis un homme d'honneur et comme tu vois pas d'amélioration, je vais te prouver le contraire. Tu vas vas écrire un joli poème d'amour. Puis tiens, bah, tu vas le lire à Thérèse de SOS. Tu vas voir, elle va craquer direct.
7: Rappelez-moi d'une cabine qui fonctionne.
5: Deux, trois rimes bidons, des mots fleurs bleues et tu te la mets dans la poche. Considère cet exercice comme ton deuxième test, mec. Fais ça pour les fêtes de fin d'année, plutôt que ta chorale. Allez, je file au karaté parce que tu vas quand même pas m'apprendre le mawashigeri. J'attends ton retour. Jean-Claude Duss, avec un D comme Duss.
2: Salut coach. Comme vous me l'avez demandé, voilà une photo de moi avec mon nouveau look dans mes vignes. C'était pendant les vendanges. Mais je faisais hyper attention au soleil, selon vos conseils, et je portais en permanence un grand chapeau mexicain. Maintenant, il faut que je vous raconte tout ce qui m'est arrivé depuis la dernière lettre. C'est complètement fou. J'en reviens pas moi-même. Il n'y a pas à dire. Vous êtes vraiment un sacré coach, coach. Alors, j'ai appelé SOS Détresse Amitié. Je suis tombée sur Thérèse, une femme charmante, bienveillante, à l'écoute et très habile de ses mains. Je lui ai lu mon poème. Je vous l'écris ici pour que vous puissiez juger et noter cet exercice de drague que vous m'aviez prescrit. Je t'observe, Thérèse. Je te vois. Je te devine derrière le mur et je m'égare. Le son de ta voix, tel le bruit des vagues, résonne à mes oreilles et soudain, je m'évade. Toi et moi, amoureux sur la route de la vie. Ton sourire, tes beaux yeux. Le monde qui nous sourit. Tu avances, je recule. Puis, enfin réunis, nous partons côte à côte vers l'amour infini. Elle a beaucoup apprécié, mais m'a dit que son cœur était déjà pris par un certain Pierre, un artiste peintre.
8: Bien.
2: Mais comme elle a été très touchée par mon poème, elle m'a dit de passer à l'association pour m'offrir un cadeau qu'elle avait tricoté pour moi. Un ravissant gilet aux couleurs chatoyantes. Et c'est à cette occasion que j'ai rencontré Katia. Et ma vie a changé. Katia, c'est ni vraiment un homme, ni vraiment une femme. C'est la douceur et la force, le courage et l'humour. Un sourire, une perruque bouclée, un manteau léopard et un cœur gros comme ça. Au fond, depuis tout ce temps, j'étais en quelque sorte myope des yeux, myope du cœur et myope du cul. Katia m'a ouvert au monde. Ensemble, nous vivons une histoire d'amitié comme je n'en ai jamais connue. Nous voyageons, nous parlons de tout et de rien, nous rions beaucoup et pleurons parfois.
9: Quand on n'est pas une grande connasse à mes 75, avec des seins comme des obus, alors on n'est rien, on n'est que moche. Bah oui, bah moi j'ai des poils qui me poussent sous le maquillage et... Et je suis un pot à tabac, mais je réclame le droit de vivre, voilà!
2: Grâce à Yel, un miracle s'est produit, et j'ai renoué avec Shiloh, mon enfant de genre fluide. Je me sens mieux dans mes baskets, et donc j'ai beaucoup moins besoin de séduire à tout prix. Qu'est-ce que c'est reposant! Merci pour tout, coach. Je vous envoie une caisse de Miraval Rosé pour vous remercier chaleureusement pour votre aide précieuse. Bien cordialement, Brad.
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10: Bon, comme quoi, c'est pas compliqué de devenir un beau gosse, hein. Et tout ça dans la bonne humeur. Enfin, dans la bonne humeur, c'est peut-être pas le cas de tout le monde, hein.
5: Ma chérie, je passe des vacances de merde. Qui est l'imbécile qui a inventé la plage ? 4 cm entre deux serviettes de bain, là, les gamins qui gueulent, les chouchous baignés immangeables à 6 euros, les coups de soleil qui brûlent, sans parler de la musique de dégénérés et de tous ces beaufs racistes et misogynes. Je sais pas qui est le plus con d'entre eux, mais il y a du niveau. J'aime pas l'été. Ça colle sous les bras et j'ai pas envie de voir les culs des gens. J'aime pas la mer, il y a des crabes vicieux et des méduses visqueuses. Je me languis de rentrer à Paris pour pouvoir faire la tronche dans le métro et te prendre dans mes bras. Je t'embrasse, Jean-Pierre Bacri. Ma tendre Agnès. Les vacances de Noël, c'est l'enfer. Bouffer jusqu'à l'écœurement, là, écouter déblatérer les belles-sœurs et beaux-frères de merde, voir s'engouffrer ces nigauds d'enfants dans l'opulence des cadeaux, et encore des cadeaux, et encore des cadeaux. Pfff, pauvre petit Jésus. Et les bonnets, les écharpes, les doudous, il y en a de partout, des couches et des recouches. Je te parle pas des décorations et des chansons de Noël, parce que je vais me mettre à vomir. Vivement nos retrouvailles, je t'embrasse. Jean-Pierre.
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chers amis auditrices, auditeurs de Radio d'ici, bonjour. Nous voilà ensemble pour une heure d'accordéon à plein flonflon, comme vous l'aimez. Et alors, je voudrais surtout que vous nous appeliez, parce que c'est la dernière de la saison. Alors qu'on termine en beauté. Alors, je dis bonjour d'abord à Menon, à la technique, et puis Monique au standard, et puis Mathias, le nouveau qui est un stagiaire. On dit bonjour à tout le monde et aux auditeurs, bien entendu. Allez, je vous attends. Le téléphone, c'est le 04 77 51 58 33. Et on attaque avec Michel Prumeau dans Le Fantôme du Balajo.

Ma Bavoirance, joué par André Blot. Et maintenant, on retrouve un grand standard de la chanson française de Gilbert Bécaud, joué par la nouvelle génération Jérôme Richard. Et maintenant, Jérôme Richard.

0: C'était André Verschuren dans Plaisance Fox. Et je crois qu'on a quelqu'un à l'antenne. Allô?
1: Coucou René. Bonjour à tous.
0: Simone de Béziers, comment vas-tu?
1: Très bien, comme toi, toujours en forme.
0: Toujours, même malgré la chaleur.
1: Voilà.
0: Ben c'est gentil de nous appeler pour la dernière de la saison, puisque nous allons être en vacances, comme tout le monde.
1: Oui, et puis tout le monde va te languir, je te dis pas. Ah, hein, tu pas vas nous manquer à tous. Hein.
0: Ben c'est gentil, merci, merci.
1: Alors, comme tout en août, je souhaite...
0: Du Catinon.
1: Du Catinon.
0: Alors, ben, écoute, la chanson que j'ai cherchée, elle est toute trouvée pour aujourd'hui, puis c'est les vacances, eh bien, on va tous faire la route ensemble dans le midi, hein.
1: Super. C'est justement, je voulais te préciser,
0: oui.
1: C'est bientôt les départs, alors n'oublie pas la route nationale 7. Hein.
0: Aussi, aussi.
1: Elle est indissociable des vacances et de la mer. Et puis, je sais que tu pourrais la faire les yeux fermés. Hein.
0: Oh, complètement, oui. Allez, je te dédicace cette chanson. Hein. À bientôt,
1: merci.
0: Simone, et bonnes vacances à toi. Merci.
1: À bientôt, bonnes vacances.
0: Merci.
1: Bisous.
0: Allez, une chanson de votre serviteur, Moi je fais la route, pour Simone de Béziers.

C'était votre serviteur dans Moi je fais la route, je vous le souhaite à tous de la faire pendant les vacances. Et c'était pour Simone de Béziers et pour tous les auditeurs bien entendu qui nous écoutent aussi. Hein. Allez maintenant, la plage que vous aimez bien, celle auvergnate. Et on attaque tout de suite avec ma ritournelle d'Auvergne, jouée par ma collègue Nathalie Bernat. Ma ritournelle d'Auvergne.

0: C'était la Bougnate jouée par Michel Pruvot. Et on a quelques antennes. Allô ?
1: Oui, bonjour René, c'est Thérèse et Bernard, on te fait un petit coucou.
0: Eh bien c'est gentil, pour la dernière c'est super.
1: C'est gentil, pour l'émission, pour toi qui la présente, et puis toute l'équipe.
0: Eh bien c'est gentil, merci beaucoup.
1: Voilà, et Sylvie Puel, je sais pas, elle m'a dit que...
0: Voilà, ben écoute, j'ai dans la playlist une espagnole à Saint-Flour pour vous.
1: Ça ça sera très bien.
0: Eh bien, je te dédicace ce morceau tout de suite, ainsi qu'à tous les auditeurs qui nous écoutent, et bien sûr pour toi et Bernard. Hein.
1: C'est gentil, René. Et pour bonne les journée, merci.
0: Merci, et pour les cantaloups, bien entendu. Allez.
1: Et oui, on y pense.
0: Allez, ciao, ciao. Allez, Sylvie Pulès, une espagnole à Saint-Flour.

0: C'était l'Espagnol à Saint-Flour demandé par Thérèse et Bernard pour tous les auditeurs. Et on a quelqu'un en antenne. Allô?
1: Oui, bonjour René, ça va?
0: Salut le vacancier heureux.
1: Alors, il paraît qu'on peut demander de la musique, on peut demander de l'accordéon sur cette émission d'accordéon.
0: Oui.
1: On m'a dit ça.
0: Oui, il paraît.
1: Et ouais, et comme je suis très fan d'accordéon, oui. Et ben, tu sais, hier j'ai été dans une pizzeria,
0: oui.
1: Et en musique de fond, il y avait du musette italien.
0: Ah oui.
1: Du coup, ça s'appelle sûrement pas du musette, du coup.
0: Oui.
1: Mais du coup, je voulais te demander un morceau de musette italien. Et il y en a un qui s'appelle Piemontesina.
0: Piemontesina, mais je crois qu'elle a trouvé ça, Manon. Hein.
1: Ah super, trop forte, Manon, bravo.
0: Ouais, ouais. T'as vu, elle assure, hein.
1: Ouais, grave.
0: Et en plus, avec le stagiaire Mathias, ils font du bon boulot, hein.
1: Voilà, il y a même Mathias.
0: Et oui, en plus.
1: L'équipe de choc.
0: Voilà, tout à fait. Allez, écoute.
1: Ben, gros bisous à vous deux derrière la vitre et à Monique aussi.
0: C'est gentil. Merci Morgan, et on t'envoie ce titre-là. Hein. Allez,
1: allez, à bientôt.
0: Bonnes vacances, ciao, ciao. Alors, pour Morgan, le titre, je m'en souviens déjà plus, mais c'est pas grave, vous allez l'entendre. Hein.

Alors, c'était demandé par l'heureux vacancier Morgan, si je me trompe pas, c'était Piemontesina, voilà, de la part de Morgan. Et là, on va retrouver une chanson emblématique du bal populaire que vous aimez danser. Et je vais la dédicacer à notre technicienne Manon Belgitane.

Belle Gitane jouée par Aurélien. Et là, on retrouve un grand, grand succès que vous avez aimé chanter et danser. La Cascade jouée par Jean-Désiré Bailly. La Cascade.

C'était La Cascade jouée par Jean-Désiré Bailly. Et alors, pour vous tous qui nous écoutez et qui aimez danser, ben c'est pour vous les branchés du bal, Jean-Paul Cressendon.

C'était les branchés du bal joués par Jean-Paul Cressendant. Eh bien, nous arrivons au terme de notre émission. Merci à tous ceux qui nous ont appelés, puis tous les auditrices, auditeurs qui nous écoutent. Et je sais que vous êtes nombreux, vous m'envoyez des messages, alors je peux confirmer. Alors, bah, écoutez, je vais d'abord remercier mes trois collègues qui m'ont accompagné aujourd'hui. Monique au standard, Mathias à la technique, ainsi que Manon, la belle gitane. Et puis, elle sera contente. Et puis, quant à moi, bah, je vous dis, on va se donner rendez-vous pour la reprise le 3 septembre. Vous pouvez nous écouter tous les mercredis du mois par contre, et puis en pleine liste là, pendant le mois d'août, vous nous réécoutez bien entendu. Et pour finir cette émission, ben, quoi de beau, je vais vous envoyer cette super chanson, Mon cœur vous dit je t'aime, à tous et à toutes bien entendu. Et puis si vous êtes sur le grain de sable, et bien vous pourrez chanter ça à votre amoureux, Mon cœur te dit je t'aime, ciao ciao à tous.

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2: La pâquerette est une plante très rustique formant des touffes denses. Espèce commune, typicline à calcicline, elle fleurit toute l'année, mais surtout de mars à novembre.
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2: Dix parcs naturels régionaux sont répartis sur le territoire de la région Auvergne-Rhône-Alpes. Territoires ruraux reconnus pour leur forte valeur patrimoniale et paysagère, ils ont parmi leurs missions la conciliation des activités humaines et le développement territorial avec la protection et la valorisation de leur patrimoine culturel et naturel. Pour découvrir concrètement ces missions, Radio Alto vous emmène dans le parc naturel régional du Massif des Bauges en Savoie, où nous parlerons biodiversité et patrimoine immatériel alpin.
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2: Pour cette première partie, prenez vos jumelles, votre carnet de notes et vos oreilles. Nous partons à la rencontre du hipou grand-duc, l'un des plus grands rapaces européens. Pourchassé par les hommes, il fait aujourd'hui sa réapparition dans de nombreux territoires. Dans les Bauges, le parc a proposé de lancer une campagne de science participative autour de cette espèce.
7: Brigitte, chevalier, j'habite Les Chaux, comme je fais partie de la LPO, intéressée par les oiseaux depuis très longtemps. Et voilà, et de savoir qu'il y a un site tout près de chez nous, sur le Hibou Grand-Duc, me réjouit et du coup envie de participer à, voilà, au suivi et de pouvoir le voir, revoir, parce que je l'ai vu une seule fois. La dernière fois, la compote, on l'a très bien entendue et on l'a vu s'envoler. Donc peut-être ce soir aussi.
8: Vous êtes parti ?
9: Marie.
2: Ce soir-là, des agents du parc naturel régional du Massif des Bauges, des spécialistes de la LPO et des naturalistes passionnés s'enfoncent dans le massif. Leur mission ? Prospecter les falaises pour repérer l'un des habitants les plus secrets de ce territoire, le Grand-Duc d'Europe. Une démarche de science participative essentielle pour le parc, qui cherche à identifier les sites de nidification de ce grand rapace, même là où sa présence n'est pas encore confirmée.
10: Déjà, bonjour à tous. Moi, c'est Baptiste, je travaille à la LPO. Et puis, du coup, l'objectif de la sortie d'aujourd'hui, pour moi, c'est vraiment de découvrir comment on prospecte pour découvrir des sites où il y aurait le Grand-Duc d'Europe, si on ne sait pas s'il est présent.
11: Les indices sont anciens, donc on a besoin d'actualiser ça. Et puis, comme le disait Baptiste, c'est surtout pour vous apprendre, vous montrer comment on fait pour essayer de détecter la présence du hibou et comment faire pour transmettre la donnée si vous en avez.
12: Tu peux me dire ce que tu cherches ?
13: Le Grand-Duc.
12: Tu regardes quoi ?
13: Je regarde par rapport à ce qu'il dit, les endroits où il peut y avoir des promontoires ou des fientes.
12: Et alors
13: pour l'instant, non. Ce serait trop beau.
14: Richard Cousin, je suis chargé de mission milieu naturel, expertise naturaliste au PNR du Massif des Bauges. Alors on a décidé de faire un focus sur le hibou grand-duc en 2026 parce qu'il fait partie de la stratégie biodiversité du parc. C'est un document de synthèse qui permet de faire un état des lieux de la faune et de la flore des milieux naturels sur le parc et de faire ressortir les espèces qui sont prioritaires. Donc les espèces prioritaires, c'est celles qui sont les plus fragiles, qu'on se doit de protéger en priorité. Et bien, il se trouve que le Grand-Duc fait partie de ces espèces. On souhaitait faire participer le public. On voulait vraiment que cette année Grand-Duc soit une année où on organise un suivi participatif. C'est un double intérêt. Le premier, c'est que plus on est nombreux, plus on a de force d'observation. Puis l'autre idée, c'est de faire participer les gens dans le sens où on sait que quand les gens savent ce qu'il y a à côté de chez eux, ils savent qu'il y a des espèces rares, intéressantes, protégées dans le massif, eh bien ils sont plus à même de vouloir les protéger et du coup de nous accompagner dans notre stratégie biodiversité qui vise à protéger ces espèces.
2: Informant les locaux et les randonneurs à transmettre leurs observations via des applications, le parc démultiplie ses forces sur le terrain. L'enjeu est aussi pédagogique. Sensibiliser les citoyens à la richesse qui les entoure pour qu'ils en deviennent les premiers gardiens. Ces données permettront au parc de concilier les activités humaines, comme l'escalade ou le parapente, avec la tranquillité indispensable aux rapaces.
1: Moi, c'est Baptiste Doutot. Je travaille à la LPO Auvergne-Rhône-Alpes.
3: Moi, je participe depuis plusieurs années à transmettre des observations comme ça. C'est le cas de plusieurs milliers d'observateurs, probablement à l'échelle des deux départements de la Savoie. On continue à former les gens à participer, à transmettre leurs observations. Ça va nous permettre de récolter beaucoup plus d'informations.
8: J'ai appris comment transmettre des informations sur les différents sites Faune Aura ou Faune France, puis l'application Naturaliste sur le téléphone qui permet de saisir les observations.
3: Quand on est un observateur tout seul, bah peut-être qu'on est compétent, mais qu'on ne pourra jamais être partout en même temps. Alors que si on arrive à avoir énormément d'observateurs bien répartis sur l'ensemble du territoire, on a beaucoup plus de chances d'avoir des observations qui nous remontent. C'est un peu finalement les sciences participatives qu'il y a derrière comme idée.
14: En fait, l'idée c'était finalement d'autonomiser les gens qui étaient intéressés et leur permettre à eux d'être autonomes, d'aller sur les sites et puis essayer de détecter la présence et transmettre les données dans le cadre d'un suivi participatif.
2: Les suivis menés par le parc font état de 10 à 15 couples actuellement installés sur le territoire. Un chiffre en progression, mais qui reste précaire face au développement des loisirs de pleine nature.
14: Le hibou renduc, il a disparu ou quasiment disparu du massif au siècle dernier. Comme partout en France, il a été victime de persécutions, de nombreux rapaces d'ailleurs. Et de ce fait, il fait maintenant son retour. Notre travail, c'est d'accompagner ce retour-là. Parce qu'il a disparu, son habitat est toujours là. Son habitat, c'est les parois rocheuses. Mais en quelques décennies, finalement, ces parois rocheuses se sont vues occupées par l'humain, qui a développé des activités de pleine nature comme l'escalade ou comme le parapente. Et de ce fait, le Grand-Duc, maintenant, peut être perturbé par ces nouvelles activités.
3: Alors moi je suis impressionné par, je sais pas si c'est l'aura du Grand-Duc ou si c'est autre chose, mais à chaque fois qu'on a essayé de réaliser un événement, il y a toujours eu énormément de participants. Ce soir on était à nouveau une bonne vingtaine. Donc on sent qu'il y a un engouement sur cette espèce et ça c'est vachement agréable. Je pense qu'on sent aussi finalement un intérêt pour la nature et les habitants de la nature localement par les habitants du territoire. Donc ça c'est quelque chose que j'apprécie parce que je pense qu'on a cet enjeu-là de se rendre compte qu'on n'est pas tout seul sur un territoire, qu'il y a d'autres espèces, d'autres individus qui vivent, et du coup d'avoir un égard pour ces êtres-là. Donc ça, c'est vraiment quelque chose que je trouve très positif actuellement.
2: Partir à l'écoute de la faune sauvage avec les équipes du parc, c'est aussi accepter les surprises de la nature. Ce soir-là, le Grand-Duc est resté silencieux. Mais pour les observateurs, la magie a opéré autrement.
15: Moi, ce qui m'intéresse, c'est de vouloir un petit peu prospecter les environs d'où j'habite, savoir s'il y a des animaux, lesquels, comment est-ce qu'on fait pour les entendre. Être conscient de tout ce qu'on peut entendre, voir, pour mieux connaître mon voisinage dans la faune. Et la dernière fois, on était fixé sur le Grand-Duc, mais ça correspond aussi à la période du rude du renard. Et on a eu une sérénade, mais alors vraiment Roméo et Juliette chez les renards, quelque chose de super, mais qui a duré pendant, une heure, quoi. C'était, et puis on les voyait courir, c'était super, c'était vraiment très très bien. Donc être prêt à tout regarder dans tous les sens, même les paysages, quoi.
2: Protéger la faune sauvage, c'est aussi faire dialoguer des mondes qui se croisent sans toujours se comprendre. Dans le massif, le parc des Bauges crée un pont entre les acteurs de la nature et les usagers de la montagne.
3: Alors, le travail en partenariat avec le parc, il se fait sur énormément d'espèces depuis plusieurs années, et principalement sur l'aigle royal et le faucon pèlerin. Parce qu'en fait, le parc a une capacité de concilier et de mélanger des mondes qui sont différents. Typiquement, en tant qu'association de protection de l'environnement, la LPO, on est considéré peut-être comme des gens qui pensent plus aux oiseaux en premier qu'à d'autres choses. Et typiquement, quand on a voulu discuter avec d'autres activités, c'est vrai que d'avoir un acteur comme le parc, qui est un acteur qui est peut-être plus neutre, qui présente aussi la volonté des collectivités locales, donc d'une politique qu'on voudrait mettre en place à l'échelle du territoire du parc, parce que le parc c'est quand même un territoire d'un projet. Ça permet de mettre tout le monde autour d'une table et de discuter pour envisager qu'est-ce qu'on peut mettre en place pour la protection des espèces.
16: Merci.
17: Merci.
16: Merci
17: beaucoup.
18: Et du coup, je trouve ça vraiment très très chouette, toutes ces actions faites avec les habitants locaux, et donner cette possibilité aussi de découvrir et de participer en plus, pour aussi apprendre en fait. Et ça, c'est quand même chouette.

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3: Lorsque l'on parle de parcs naturels régionaux, on pense biodiversité, comme cette campagne menée sur le Hippou Grand-Duc. Mais les actions des parcs ne se limitent pas au seul domaine de la préservation du vivant ou des patrimoines emblématiques. Moins connu, le patrimoine immatériel englobe des pratiques et savoirs dont chacun hérite en commun. Si on devait illustrer ça à l'échelle de la région Auvergne-Rhône-Alpes, on pourrait parler de la fête des laboureurs de la Drôme, de la boule lyonnaise, de la dentelle au fuseau du puits ou des savoirs des jardins potagers. La question est de savoir comment ces pratiques ancestrales ont impacté les sociétés que nous sommes aujourd'hui. Nous vous proposons de suivre le parc des Bauges dans l'inventaire de ce patrimoine commun à tout l'arc alpin.
4: Ça, c'est du tilleul qu'on a fait sécher.
5: Il écrase, mais un pas plus.
4: Ah. Écoute, si lui en donne pour faire deux tasses, ça vaut pas le coup, il faut qu'on partage. Bon,
5: tu ne laisses pas notre sac plus grand.
4: Donc, c'est calmant le tilleul, c'est bon à boire. Ça calme ? On dit bien que le tilleul, c'est calmant, oui.
3: Suzanne et Louis Petit-Barra, à Haillon-le-Vieux, juillet 2016.
5: Mon arrière-grand-mère, elle ramassait des fleurs toute l'année. Et puis elle les faisait sécher, puis elle se faisait des tisanes tout l'hiver.
4: Il faudrait que je trouve un sac un peu plus grand pour Monique. Et ça, c'est de la camomille, les petites choses là-bas.
3: Dans le massif des Bauges, le patrimoine ne se visite pas seulement avec les yeux. Il se goûte aussi, se déguste et se transmet de génération en génération. Le patrimoine alimentaire alpin est un lien vivant entre la terre et l'assiette.
6: Sylvia Alla, chargée de mission patrimoine culturel au parc naturel et régional du Massif des Bauges. Le patrimoine alimentaire alpin est un ensemble immense de savoir-faire, de pratiques vivantes, de traditions, de fêtes, de rituels qui sont portés par des acteurs dans les Alpes, donc des associations, des agriculteurs, des artisans, des restaurateurs, mais aussi des politiques et des communautés. Et c'est des personnes qui font vivre ce patrimoine. C'est un patrimoine qui se transmet de génération en génération et qui permet de garder ces territoires vivants.
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9: Comme, ok. Et à le pomme chaud,
7: c'est un collègue maraîcher qui est sur Cusy, là, Olivier, qui avait du jus de pomme l'année dernière. Et puis du coup, il voulait le passer parce qu'il était un peu trouble. Et du coup, on l'a mis en pomme chaud et du coup, on fait que chauffer. Et on rajoute rien.
9: Ok.
7: Tout simplement. C'est des recettes de base.

0: En 2016, le parc du Massif des Bauges engage un grand chantier participatif d'inventaire des savoirs et pratiques alimentaires et culinaires auprès de ses habitants. Puis, entre 2017 et 2019, le PNR participe à une alliance européenne d'envergure réunissant 14 partenaires de 6 pays alpins. L'ambition de ce projet est alors de valoriser un héritage qui dépasse largement l'assiette. Un patrimoine culturel vivant, mêlant techniques de production traditionnelles, paysages façonnés par l'homme, fêtes et rituels. En révélant ses racines communes, ce travail a fait émerger une véritable identité alpine transnationale.
1: Nous, on avait un champignon qu'on connaissait bien. On avait la morille, les bolets,
2: la chanterelle,
1: trompette de mort.
3: Cèpe.
1: Ben, le cèpe, c'est du bolet. Hein.
3: Ah bon.
1: Les langues de bœuf.
0: Jean Davier, Doussard, mai 2016.
1: Langues de bœuf, on les faisait souvent. On en faisait, s'il y en avait beaucoup, on en faisait au vinaigre.
2: Oui, ben, il y avait Palénie qui ramassait. Ce qu'ils appellent les chuchettes, tu sais, qui viennent à l'automne en touffe sur les...
4: Oui,
2: les chuchettes. Je ne sais pas comment ça s'appelle.
3: Les blancs, là, non?
2: C'est jaune.
1: L'armillère couleur de miel.
3: Là?
1: De l'armillère couleur de miel.
2: Ah, je ne sais pas.
1: La chouchette, ça poussait sur les souches et ça poussait en grosse touffe.
2: Oui, puis ça pousse en une nuit, ça pousse.
1: Oui, t'en fais, alors là.
3: Collier de Saint-Michel.
1: Collier de Saint-Michel.
3: Oui, c'est peut-être moins bon.
1: Ça vient tout après, tu sais, à ce moment-là, oui. Les champignons.
3: Oui.
1: Hein, il y en a qui n'ont peut-être pas trop de parfum,
3: oui.
1: Mais tu étais tellement content d'en avoir pour mettre avec une saucisse. Bah, tu étais contente. Hein.
0: L'automne réchauffe les traditions. Les pratiques culinaires ancestrales, les produits du terroir et les moments de partage autour des fours communaux rassemblent habitants, producteurs et visiteurs. Ces savoir-faire vivants que le parc s'attache à sauvegarder et à valoriser contribuent à un sentiment de fierté d'appartenance et renforcent l'attractivité durable du territoire. Au Four de la Magne à Saint-François-de-Sales, pendant la fête au four, novembre 2025.
5: Et il y avait toute une tradition, parce que les fours étaient longs des chemins, parce qu'il n'y avait pas de... Il n'y avait pas les routes actuelles, comme maintenant. Alors le four, le chemin qui montait du village aux alpages. Le four était sur le chemin. Et les gens, quand ils faisaient le four, ils apportaient un fagot de bois. Il fallait passer, allumer le four à plusieurs. Ils apportaient un fagot de bois. Ils appelaient ça la marque. Et celui qui voulait faire le four, il mettait son petit fagot devant le four. Et il faisait le four, pain au four, que quand il y en avait un deuxième ou un troisième pour faire ensemble. Parce que la première fournée n'était jamais bien réussie.
6: Neuf heures et demie.
7: Oui, 10h15. Enfin, 10h.
6: Ouais, même 10h.
7: À 10h, on jette un œil.
6: Jeter un coup d'œil, ouais.
0: Faites au four de Frontenay.
6: En fait, on le démarre à peu près 2 jours avant, surtout avec le temps actuel, là, il fait froid. Donc, il faut que la pierre, elle chauffe bien dans la masse. Et puis, après, grosse fournée ce matin, là, pour que vraiment il monte en température. Et en parallèle, on a préparé les pâtons. On avait fait la pâte hier soir. On l'a laissé monter tranquillement dans le pétrin au frais. Et puis, les pâtons ce matin, mise en forme. Deuxième levée d'une heure et demie à peu près. Et puis, voilà. Après, là, on a fait l'enfournement des pains. Et puis maintenant, il n'y a plus qu'à attendre.
2: C'est un truc qui rentrera jamais chez moi.
0: Le patrimoine alimentaire s'affirme comme une culture vivante, englobant une mosaïque de savoir-faire techniques, de rituels sociaux et de paysages sculptés par des siècles d'agriculture montagnarde. Pour faire reconnaître mondialement ce modèle de résilience et de transmission des savoir-faire montagnards, le Parc naturel régional du Massif des Bauges a annoncé en mars 2026

0: le dépôt de la candidature du patrimoine alimentaire alpin au registre des bonnes pratiques de sauvegarde de l'UNESCO.
1: Ce patrimoine alimentaire est un pilier de l'identité culturelle des Alpes. Donc c'est soutenir cette candidature au registre des bonnes pratiques de l'UNESCO permet en fait de mettre en lumière et de célébrer ce qui fait la singularité de nos territoires alpins. Cette candidature en fait vise à protéger non des produits, non des lieux, mais des savoirs et des pratiques vivants. Donc c'est des gestes, c'est des techniques, c'est des connaissances traditionnelles, aussi des rituels ou des fêtes. Et donc il s'agit de s'assurer que ces pratiques qui ont façonné les paysages, comme par exemple le pastoralisme, ne disparaissent pas et continuent à être transmises.
2: Alors, le jour où on faisait le pain, c'était la régalade, hein, parce qu'il était bon, le pain.
3: Il était tout chaud,
2: tout chaud, puis ça sentait bon.
3: Oui, ça sentait bon.
2: Mais alors, on gardait toujours un peu de pâte pour faire un dessert qui s'appelait les crêpes.
0: Table ronde à Belcombe-en-Bauges, 2016.
2: Ça, c'était bon. Alors, nous, quand c'est le matin, quand on n'avait pas de pain pour déjeuner, eh ben, on se travaillait un petit peu comme ça, et puis on y passait à la poêle, et puis on y mangeait plutôt pour déjeuner.
3: Hein, mais bon, du coup, on n'avait pas de pain.
2: Nous, c'était le jour où on faisait le pain.
3: Ah, ben bien sûr,
2: on faisait les crêpes.
3: Oui.
2: Donc, on la pâte,
3: oui.
2: Et on faisait des lanières, comme ça.
3: C'était plat, alors, des lanières plates.
2: Et on faisait cuire ça à la poêle dans l'huile.
3: Et ça gonflait.
2: Et on y sortait, on saupoudrait un peu de sucre dessus.
1: Cette candidature au registre des bonnes pratiques de l'UNESCO est une sorte d'outil et de défi pour les Alpes, pour les territoires alpins, pour essayer de sauvegarder ces bonnes pratiques qui existent déjà à travers les Alpes et de relever les défis auxquels nos territoires alpins sont confrontés. Donc de la France jusqu'à la Slovénie, on retrouve les mêmes défis, le climat, la pente, l'isolement des territoires. Et donc, c'est comment, ensemble, on peut arriver à mieux répondre à ces questions. Parce que les Alpes sont un laboratoire d'idées et de résilience aussi des populations à ce territoire. Ce patrimoine alimentaire alpin permet de renforcer l'attractivité de nos territoires, et notamment à travers le tourisme et en mettant en valeur des filières agroalimentaires locales et durables. Ce patrimoine permet en effet de relier donc la biodiversité, la diversité culturelle, l'agriculture et l'alimentation dans un objectif de bien vivre sur nos territoires.
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Bonjour et bienvenue à toutes et à tous pour cette chronique qui s'intitule « Le bonheur, c'est pas donné, ça s'apprend » et qui nous propose d'explorer ensemble ce qu'est la psychologie positive, cette science du bonheur. Oui, je suis Pascale Baligan, praticienne en psychologie positive, j'habite à Vernoux-en-Vivarais et je nous ai invité lors de ma dernière chronique du mois de juin à nous interroger autour de la notion d'émerveillement et en quoi la capacité à s'émerveiller, même de toutes petites choses, permet d'être plus heureux au quotidien. Aujourd'hui, pour prolonger cette réflexion, nous allons nous pencher sur la notion de gratitude. En effet, la gratitude est très complémentaire du concept d'émerveillement et c'est une notion centrale dans la discipline de la psychologie positive. La gratitude a été énormément étudiée et tout un tas de recherches nous montrent qu'on peut vraiment augmenter notre niveau de bonheur en apprenant à exprimer davantage de gratitude dans notre vie. Mais tout d'abord, qu'est-ce que c'est la gratitude ? Ah, je ne résiste pas pour démarrer cette chronique à faire un petit clin d'œil à un jeune garçon de 8 ans qui, dans les ateliers que je propose à Vernoux-en-Vivarais, m'avait fait une très belle réflexion autour de la gratitude que je n'ai jamais oubliée. Je demandais à ce groupe d'enfants s'ils savaient ce que c'était que la gratitude. Et là, ils étaient tous perplexes, aucun ne voyait vraiment de quoi il s'agissait. Et tout d'un coup, il y a l'un d'entre eux qui me dit « Ah mais oui, ça y est, ça me revient, je sais ce que c'est la gratitude !» Et tout en mimant le geste de se gratter le bras, il me dit très sérieusement « C'est quand il y a un moustique qui t'a piqué, t'as la gratitude !» Ah, c'était trop mignon. Pour lui, la gratitude, c'était l'attitude quand ça nous gratte. J'ai adoré ça, alors je vous le partage. Bon, mais plus sérieusement, la gratitude, c'est ce que André Comte-Sponville, philosophe que j'aime beaucoup, décrit de la manière suivante. La gratitude, c'est un second plaisir qui en prolonge un premier, comme un écho de la joie à la joie éprouvée, comme un bonheur en plus pour un plus de bonheur. C'est beau, hein ? Et c'est très juste parce que, effectivement, éprouver de la gratitude rajoute vraiment du bonheur dans notre vie. Alors, la gratitude, c'est cette émotion qu'on éprouve lorsqu'on a conscience de ce qu'on doit à quelqu'un. La gratitude, c'est de la reconnaissance pour ce que les autres, notre environnement, nous apportent de bénéfique au quotidien. La gratitude, c'est comme un grand merci du fond du cœur. Non pas un merci de politesse, de surface, mais un merci authentique, sincère, qui ouvre le cœur et nous relie à l'autre. Rebecca Shankland, une des spécialistes de la gratitude en France, a mené des expérimentations scientifiques autour de la gratitude. Ces expériences démontrent que plus notre attente de reconnaissance est forte, plus le sentiment d'être redevable est élevé et plus le sentiment de gratitude est faible. Autrement dit, plus on va nous demander de la gratitude, moins on sera capable d'en donner. Eh oui, la vraie gratitude, c'est une émotion spontanée qui n'est pas produite sur commande. Ces expériences de Rebecca Shankland posent la question des effets potentiellement contre-productifs de la politesse ou des bonnes manières qui constituent une forme de prescription sociale à laquelle nous sommes acculturés dès le berceau. Oui, il faut dire merci. La politesse constitue une forme d'interaction sociale apprise, tandis que la gratitude, c'est une émotion sociale qui surgit spontanément. Je ne nie pas les bienfaits de la politesse, hein, loin de là. Mais j'insiste juste sur le fait que la gratitude, c'est bien plus que de la politesse. C'est une émotion sincère et authentique qui vient du cœur et nous relie à l'autre au-delà des conventions sociales, vraiment de cœur à cœur. Tout un tas d'études le montrent, ressentir et exprimer de la gratitude améliore notre état de santé, notre humeur et renforce les relations entre les individus. La gratitude représente donc bien plus qu'une simple formalité et n'affecte pas seulement la personne qui la reçoit, mais aussi celle qui l'exprime. La gratitude, c'est d'abord une émotion qui émerge spontanément lorsque nous recevons une attention ou un don. Cette émotion est caractérisée par la surprise et la joie. Je reconnais la chance d'avoir bénéficié de cette attention. La gratitude, oui, c'est une émotion, en ce sens qu'elle ne se contrôle pas et ne répond pas à un intérêt personnel. C'est pas calculé, c'est juste spontané, ça vient du fond du cœur.
Les recherches en psychologie positive nous montrent que les personnes qui expriment facilement et régulièrement de la gratitude sont comparativement plus à même de gérer le stress au quotidien et ont un sommeil de meilleure qualité que la moyenne de la population. La gratitude est une pratique peu coûteuse, pour ainsi dire gratuite, très utile et qui a des effets tant sur notre physiologie, sur notre corps lui-même, que bien sûr sur notre santé mentale, notre morale, en nous permettant de mieux apprécier la vie et donc d'être plus heureux. On considère généralement qu'il existe trois formes de gratitude. La gratitude envers les autres humains, ceux avec qui nous sommes en lien, de près ou de loin, voire de très loin. Il existe aussi la gratitude envers plus grand que nous, la nature, un magnifique paysage, l'environnement au sens large, la spiritualité, voire pour certains envers Dieu. Et enfin, une troisième forme de gratitude qui est la gratitude envers soi-même. C'est un sujet émergent de psychologie positive et des recherches sont actuellement menées sur Lyon autour de ce sujet sur la gratitude envers soi. On pourra revenir dessus lorsque les résultats seront parus. Une expérience intéressante a aussi été faite autour de la gratitude à la clinique Pasteur à Guilherand-Granges, juste après la première vague de Covid-19. Vous aviez peut-être déjà remarqué, si vous avez eu l'occasion de passer par cet hôpital privé de Romardèche, qu'un mur de gratitude a été installé dans le hall d'entrée. C'est Sophie Lantôme, psychologue spécialisée en psychologie positive, qui est à l'initiative de ce projet, invitant toute personne qu'il souhaite, patients, visiteurs, soignants, personnels divers, à rédiger un petit post-it pour exprimer sa gratitude. On y voit plein de petits mots sympas envers les soignants, envers les femmes de ménage, envers la famille des patients, envers les patients eux-mêmes. Et lire des messages de gratitude, même s'ils ne nous sont pas destinés, ça nous fait sourire, ça nous touche, ça nous ouvre le cœur. Et éventuellement, ça nous invite à faire de même ou à réfléchir à cette pratique. C'est une expérience qui était très soutenante pendant la crise sanitaire et qui a encore une très grande utilité parce que la gratitude, c'est effectivement une émotion qui permet de traverser moins difficilement les épreuves de la vie, celles qu'on peut rencontrer fréquemment au sein d'un hôpital notamment. Ce mur de gratitude a donc été maintenu et continue de fonctionner, même si la crise sanitaire est maintenant derrière nous. Reste que la gratitude est une émotion complexe qui ne peut être ressentie que si l'on est attentif à l'autre et à ce qui nous entoure. Ressentir de la gratitude nécessite donc de faire preuve d'empathie, une capacité à se représenter les émotions et les intentions de l'autre, à prendre conscience des efforts qu'il a fournis en nous rendant service. La gratitude, c'est dire à l'autre « Grâce à toi, je me sens mieux, les choses sont beaucoup plus faciles, tu embellis ma vie. » Et c'est aussi une forme d'humilité et d'acceptation de l'interdépendance avec autrui. Et ça, c'est pas toujours simple pour tout le monde de ressentir cette interdépendance des humains les uns envers les autres. En effet, certaines personnes, quand elles reçoivent un soutien, éprouvent davantage un sentiment de dette envers l'autre plutôt que de gratitude. Et c'est bien dommage, parce qu'une émotion de dette envers l'autre, c'est beaucoup moins agréable à ressentir que la gratitude. La pratique de la gratitude relève donc d'un entraînement mental. On va muscler notre cerveau à ressentir de la gratitude comme on musclerait n'importe quelle partie de notre corps, en s'entraînant petit à petit, avec persévérance, régularité et enthousiasme, parce qu'on va rapidement en voir les effets positifs. C'est encourageant. Apprendre à exprimer sa gratitude va permettre de développer ce qu'on appelle l'orientation reconnaissante. C'est cette faculté à mettre les projecteurs sur les événements positifs du quotidien, habituellement dans l'ombre, à changer notre manière de voir les choses, notre manière d'appréhender le monde. La gratitude, c'est vraiment l'antidote au biais de négativité. Vous vous souvenez peut-être que dans une précédente chronique, nous avions parlé du biais de négativité, qui consiste pour l'être humain à voir d'abord ce qui dysfonctionne dans notre vie, ce qui ne va pas, et à porter plus d'attention aux émotions désagréables qu'aux émotions agréables et aux choses positives qui nous arrivent. Vous pouvez retrouver cette chronique en podcast sur le site de RDB, dans l'onglet « Émissions », puis dans la rubrique « Le bonheur, c'est pas donné, ça s'apprend ». Alors en gros, ce biais de négativité, c'est voir le verre à moitié vide avant de voir le verre à moitié plein.
Et je vous avais expliqué que ce biais de négativité est naturel, qu'il remonte au temps où nous étions des femmes et des hommes préhistoriques, et que, pour survivre, nous devions porter une attention accrue à notre environnement et à tous les dangers potentiels qu'il recélait. Le biais de négativité était très utile pour survivre en milieu hostile, mais totalement inapproprié pour être heureux. Il est donc intéressant de pouvoir se départir de ce biais de négativité pour pouvoir s'ouvrir, ouvrir notre esprit et notre cœur à tout ce qui va bien aussi dans notre vie. Je ne dis pas avoir uniquement ce qui va bien, ce qui serait totalement irréaliste, voire même dangereux, mais à ouvrir notre esprit et à ne pas focaliser notre attention uniquement sur nos soucis, nos problèmes et toute l'adversité inhérente à la vie humaine. Et pour contrer ce biais de négativité, rien de tel que la gratitude. En effet, la gratitude va nous mettre dans un état d'esprit ouvert, accueillant, qui nous permettra de remarquer et d'exprimer ce qui va bien dans notre vie. Vous l'avez sans doute remarqué, ce sur quoi nous portons notre attention, ce sur quoi nous mettons de l'énergie, se développe, prend de l'importance. Et si nous prenons l'habitude de développer de la gratitude et de mettre notre énergie sur ce qui va bien dans notre vie, de focaliser notre attention régulièrement sur les petites choses plaisantes et agréables, nous en remarquerons de plus en plus et nous serons de plus en plus heureux au quotidien. Alors oui, développer la gratitude, c'est une vraie pratique de psychologie positive qui augmente notre niveau de bonheur. La gratitude, c'est un très bon outil pour être plus heureux dans la vie et c'est validé scientifiquement. Alors je vous propose dès maintenant un petit exercice qui va vous permettre d'augmenter et de développer votre gratitude. C'est un exercice typique de psychologie positive qu'on appelle la lettre de gratitude. C'est une pratique qui a été étudiée scientifiquement de nombreuses fois et qui s'avère très efficace pour être plus heureux. Il s'agit tout simplement de rédiger une lettre envers une personne pour laquelle nous sommes reconnaissants, une personne qui a été importante dans notre vie, une personne qui a joué un rôle fondamental et soutenant, une personne envers qui nous avons plein de gratitude et de reconnaissance. L'exercice, c'est donc de lui rédiger une lettre pour lui exprimer simplement tout ce que nous lui devons et toute la joie que nous avons à être en lien avec elle, tout ce qu'elle a pu nous apporter. Déjà, le fait de rédiger cette lettre augmente notre niveau de bien-être parce que cela nous oblige à replonger dans nos souvenirs et à focaliser notre attention sur des émotions agréables, à revivre de chouettes souvenirs. Ensuite, dans un deuxième temps, bien sûr, il est possible d'envoyer la lettre par la poste à la personne concernée. Ça fait toujours super plaisir de recevoir un vrai courrier. Et recevoir une telle lettre de gratitude, c'est tellement rare et agréable que ce serait vraiment dommage de s'en priver. Mais attendez, cette pratique de la lettre de gratitude est encore plus efficace et augmente encore plus notre niveau de bonheur si nous arrivons à aller lire cette lettre à la personne concernée. C'est ce qu'on appelle la pratique de la visite de gratitude. Le fait de pouvoir prendre rendez-vous avec la personne envers laquelle nous ressentons beaucoup de gratitude pour aller lui lire notre lettre va décupler notre niveau de bonheur et va bien sûr augmenter le sien également. Je vous invite à essayer en toute humilité, en toute simplicité, et à voir ce que cette petite expérience pourra avoir comme retentissement heureux dans votre vie et dans la sienne, et a fortiori dans votre relation. On n'est pas habitué à recevoir ce genre de courrier, et c'en est d'autant plus fort. Non, on n'est vraiment pas habitué dans notre société française à exprimer et à entendre de la gratitude. Et c'est bien dommage, parce que la gratitude nous fait du bien autant à ceux qui l'expriment qu'à ceux qui la reçoivent. Et en plus, les études nous montrent que la gratitude est contagieuse. C'est-à-dire que lorsqu'on est en contact avec quelqu'un qui nous exprime de la gratitude, on va, par effet de contagion, être plus enclin à exprimer nous-mêmes de la gratitude autour de nous. C'est ce qu'on appelle l'effet tache d'huile. Quelqu'un qui va bien, qui a une bonne santé mentale, qui est plutôt heureux dans sa vie, va rayonner quelque chose de positif autour de lui, va être capable d'exprimer facilement et fréquemment de la gratitude. Et les personnes, à son contact, vont pouvoir s'en enrichir et aller mieux elles aussi. Et donc ensuite, rayonner à leur tour plus de bienveillance et de bien-être. C'est ça aussi que j'appelle construire ensemble un monde meilleur. Nous avons tous notre rôle à jouer, aussi minime soit-il est important.
C'est un peu comme si on se réveillait avec une nouvelle paire de lunettes un matin, un nouveau regard, et qu'on découvrait enfin toutes les petites choses positives du quotidien qui améliorent notre vie. Et au lieu de focaliser notre attention sur ce qui ne va pas et de nous laisser rattraper par une vision pessimiste, par la mauvaise humeur, par les critiques de nos proches ou envers nos proches, nous choisissons de modifier notre attitude et notre comportement pour voir aussi ce qui va bien. Je ne dis pas qu'il s'agit de se convaincre que tout va bien, ni de mettre les problèmes sous le tapis et d'être dans le déni, mais clairement de voir aussi ce qui va bien et oser le dire, ça améliore vraiment la vie, la nôtre et celle de nos proches autour de nous. Alors, je vous invite à tester vous-même, à essayer et à voir comment une attitude pleine de gratitude envers la vie de manière globale et envers les gens qui vous entourent peut améliorer votre vie au quotidien et vous apporter plus de bonheur. Je vous souhaite bonne chance dans cette expérimentation et une bonne récolte des fruits que vous allez semer. Enfin, si cette thématique de la psychologie positive vous intéresse et que vous souhaitez rajouter une bonne dose de bonheur à votre quotidien, sachez dès maintenant que je vais proposer à nouveau des ateliers d'initiation à la psychologie positive à Vernoux-en-Vivarais dès le début du mois d'octobre prochain, les samedis matins, les 3, 10 et 17 octobre 2026, avec l'association Sous le Châtaignier qui porte les ateliers d'émergence. Ces ateliers d'initiation à la psychologie positive seront des ateliers à prix libre, où chacun donne ce qu'il veut, ce qu'il peut, en fonction de ses moyens financiers, pour que l'argent ne soit un frein pour personne. Oui, on a tous droit au bonheur. Osez donc me téléphoner pour avoir plus de renseignements ou pour vous inscrire dès maintenant, le nombre de places est limité. Je vous laisse le temps d'aller chercher un papier et un crayon pour vous donner mon numéro si vous êtes intéressé. Voilà, vous avez de quoi noter ? Alors, je suis joignable au 07 68 38 81 07. Je répète, 07 68 38 81 07. Je vous remercie sincèrement de votre écoute. Je suis preneuse de vos remarques sur cette chronique et éventuellement sur d'autres sujets que vous souhaiteriez que j'aborde. Et du fond du cœur, je vous souhaite tout le meilleur. Et surtout, n'oubliez pas que dans la vie, on fait ce qu'on peut, du mieux qu'on peut, et c'est pareil pour tout le monde. Belle journée.

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0: Bienvenue sur Radio d'ici dans le 70e numéro de Rock 7. Vous imaginez bien que pour ce numéro au chiffre aussi symbolique, le 70, il fallait faire quelque chose d'exceptionnel. Eh bien c'est le cas, car aujourd'hui j'ai la chance d'accueillir Gaston, mon ami d'enfance, un frère qui a fait 500 km pour venir faire cette émission avec nous. Bonjour Gaston.
1: Bonjour Jean-Luc, et bonjour à toutes et à tous, et je suis ravi d'être avec vous.
0: Il est accompagné de sa compagne Geneviève, qui nous fait l'honneur d'assister à notre réunion en observateur. Coucou Geneviève.
2: Bonjour.
0: Une histoire d'amitié. Ah ben, ce qu'on entend en fond musical, c'est un groupe qu'on a adoré. Dans ces années 70, hein. Et le morceau s'appelle Everybody Needs a Friend. Moi, j'en ai plus besoin d'un puisque je l'ai depuis toujours, mais je pense que tout le monde a besoin d'un ami. Wiz Bonash en 1973 sortait ce morceau là de l'album Wishbone 4. Avec Gaston et d'autres invités surprises, vous verrez au long de cette émission, nous allons nous plonger dans les années 70. Mais aussi toutes ces années qui ont suivi depuis les années 70. On va parler de nos années collège, lycée, les potes du moment, les disques qu'on achetait, les disques qu'on se prêtait, les booms auxquels on assistait, nos premières chaînes hi-fi qu'on s'est achetées, les concerts qu'on a vécu ensemble. Et tout ça, on va l'illustrer avec des morceaux de musique qu'on a choisis ensemble. On a beaucoup bossé cette émission, Geneviève peut en témoigner. Hein, garçon même un peu stressé par moment, mais tout se passe bien. Et on commence avec un souvenir de notre première rencontre. C'était bien loin, loin d'ici aussi, et loin dans le temps. Ça se passait à Célestat, en Alsace, au collège, où moi je suis arrivé en septembre 1974. J'étais nouveau dans cette ville et dans cette classe. Et toi, tu as été un des premiers à m'accueillir. Gaston, t'en souviens-tu ?
1: Eh oui, je m'en souviens. Je m'en souviens même encore assez bien. Je te revois encore arriver le jour de la rentrée. Nous avions rarement des nouveaux, donc je ne pouvais pas trop te rater. Et j'étais un peu surpris d'en voir un nouveau. Et comme les camarades d'ailleurs, je suppose. Mais comme tu étais très souriant, avenant et aimable, nous avons sympathisé très rapidement. Tu étais déjà très informé des groupes tendances du moment. Tu as partagé cette passion avec moi et ça m'a énormément plu. J'ai eu beaucoup de joie à découvrir tous ces groupes. J'ai surtout découvert avec toi Pink Floyd et plus particulièrement le disque Dark Side of the Moon. Certains textes valaient bien une ou deux heures de philo.
0: Ouais, parce qu'on a fait combien de classes ensemble ? Quatrième, troisième,
1: tout le lycée.
0: Seconde et tout le lycée. Et avec quelques heures de philo, et on préférait écouter Pink Floyd que notre prof de philo qui s'appelait comment encore ?
1: Koch.
0: Bah, je sais pas s'il est encore ce monde, mais bon, on le salue au passage. Bah, justement, on parlait de Pink Floyd. Donc, moi, avant d'écouter Pink Floyd, parce qu'on va y revenir longuement, je vous propose d'écouter un titre que moi, je me passais en boucle à l'époque, d'un groupe qui s'appelle Ange, un groupe français, et ce sera le Frenchie de notre émission 70 de Rock 7. C'est un groupe qui s'appelle, un titre qui s'appelle Fils de Lumière, extrait de l'album, un album concept du groupe Ange. L'album s'appelle Au-delà du délire. Tu t'en rappelles de cet album,
1: oui.
0: Gaston ?
1: Tout
0: pochette
1: fait,
0: très
1: oui,
0: particulière, oui. Très moyenâgeuse. Et ça a été le début d'une série de concerts que je suis allé voir avec un autre pote du collège qui s'appelle Yves, que je salue au passage. J'ai pas pu le joindre pour cette émission parce qu'il est très pris. Il a repris le magasin de musique de son papa. Il est sur over surbooké, ce qui est bon signe dans le monde de la musique. Donc c'est son papa qui nous emmenait souvent au concert à Colmar. Et on a vu plusieurs fois Ange là-bas. Fils de Lumière.

0: plein de fois quand on était ado. On est toujours dans Rock 7 sur Radio DC avec aujourd'hui un invité très spécial et ça me tient à cœur. Ça fait quasiment un an qu'on parle de cette émission, n'est-ce pas Gaston ?
1: Oui, oui, c'est vrai, ça fait un an déjà.
0: Et il est là aujourd'hui pour la 70e de Rock 7. Alors à l'époque, dans ces années-là, on écoutait beaucoup de musique les uns chez les autres, dans nos chambres en fin de compte. Hein, on écoutait avec ce qu'on avait, soit le tourne-disque des parents, ou soit... ce qu'on avait acheté plus tard, mais on en parlera. Et on allait aussi certains soirs dans des booms, en fin de compte. Et il y a un morceau quand même assez iconique qui passait quasiment dans toutes les booms. C'est ce qu'on entend en fond sonore. C'était dans les années 75. I'm Not In Love. Le groupe s'appelle 10cc. T'en souviens-tu ?
1: Oui, je m'en rappelle également. Et c'est vrai que c'était des moments où on découvrait aussi certaines musiques, parce que c'est une sorte de moment de partage. Partage de convivialité, mais aussi de découverte de musique. Je me rappelle très bien cette mélodie qui est restée longtemps, et chaque fois que je l'entendais, ça me rappelait la jeunesse. C'est un beau slow. Et je me rappelle aussi d'autres
0: Alors,
1: musiques.
0: Je te coupe à propos de 10cc, parce que je vois Geneviève qui nous regarde, et ça te parle toi aussi, 10cc, dans les soirées, les booms ? Un peu, qu'elle dit, la timide. Mais Gaston, je sais que ton côté sombre t'avait ramené vers Black Sabbath.
1: Oui, absolument. C'était aussi des. J'ai découvert à l'époque là Black Sabbath également. Et c'est vrai que à l'adolescence, c'est des moments où on se pose beaucoup de questions. Et je suis tombé sur un album de Black Sabbath. Et sur cet album, il y avait Paranoid. Et je l'ai beaucoup écouté déjà d'abord Je l'ai d'abord écouté pour la musique et le rythme. J'ai beaucoup aimé le rythme, mais après
0: un des premiers albums de hard rock,
1: oui,
0: en fin de compte.
1: Le rythme était très bon, très très très intense. Et après, plus tard, les paroles m'ont parlé différemment.
0: Moi, cette démarche, j'ai toujours été beaucoup très intéressé par la musique en premier, et je me suis intéressé beaucoup plus tard aux paroles. Encore maintenant, il y a des morceaux, donc j'ai encore pas lu les paroles, voire traduit les paroles. C'est beaucoup plus le rythme. Et on a chacun nos approches un peu différentes. Donc, Paranoïde, ça te parlait à l'époque, et moi, c'est un des premiers 45 tours que j'avais acheté.
1: Oui, c'est vrai.
0: En 1972.
1: Oui, c'est vrai. Tu l'avais chez toi. Et, en fait, c'est le genre de chansons ou de morceaux que, une fois qu'on a compris les paroles, moi, je me suis dit que ça vaut bien une séance chez un psy.
0: Ouais, et puis un 45 tours, c'est peut-être moins cher que chez un psy. Eh ben, on écoute Paranoïde.

0: Vous avez tous reconnu Paranoid de Black Sabbath, bien sûr. Black Sabbath, dont il y a une petite actu. Ouais, ça fait quasiment un an que Ozzy Osbourne est mort. Mm-hmm. Ça passe vite, c'est incroyable. Mais Tommy Yoni se laisse pas abattre parce qu'il est en train de préparer un album, d'après ce que j'ai vu. À suivre, vous aurez des infos dans les prochains Rockset. Ces années-là aussi, c'est là où on a fait l'acquisition de nos premières chaînes Hi-Fi. Et comme on est issus, toi et moi, de familles assez modestes, ben, on a acheté ces chaînes Hi-Fi avec l'argent qu'on a gagné avec en faisant des jobs d'été. Toi, tu travaillais dans une ferme, je crois. Moi, dans des commerces, des supermarchés.
1: Oui, oui.
0: Et là, on a pu écouter de la musique dans des bonnes conditions que sur le tourne-disque des parents. je me souviens que déjà à l'époque, tu étais très attaché à la qualité du son et tu avais misé sur une chaîne de marque Dual, je crois.
1: Oui, oui, oui, tu as une bonne mémoire. Et en fait, cette qualité du son, je l'ai découvert à l'âge de 14 ans à peu près, lors d'un voyage en Allemagne, un voyage en échange scolaire. Et je suis arrivé dans une famille dont le père avait un magasin d'instruments de musique et de hi-fi.
0: Génial.
1: Voilà. Et c'est comme ça que j'ai découvert qu'on pouvait avoir chez soi du matériel pour écouter dans de bonnes conditions la musique.
0: C'est un voyage d'études qu'on a fait ensemble. Moi, j'ai atterri dans un restaurant.
1: Ah, j'ai pris du poids. C'est bien aussi. Et dans cette famille, il y avait 4 garçons.
0: Ouais.
1: Le couple avait 4 garçons et chacun avait sa chaîne dans sa chambre. Donc, une petite chaîne. Et chacun était très branché musique.
0: Ils
1: n'écoutaient pas la même chose.
0: Non.
1: Effectivement, chacun avait sa chaîne dans la chambre et même des instruments de musique. Et moi, en rentrant de là, j'avais qu'une idée, c'était de m'équiper.
0: Ouais.
1: Et effectivement, la chaîne Dual, je l'ai achetée dans un magasin à Célestat.
0: Dual, D-U-A-L, je ne sais pas si ça existe encore.
1: Ouais.
0: Tu crois?
1: Je crois que ça existe encore pour certains matériaux. Mmh. J'ai vu sur Internet qu'il faut encore des platines tourne-disque pour les 33 tours.
0: Et toi, tu l'as vu en rentrant?
1: Et en rentrant, donc j'en ai parlé avec les parents. Comme la plupart des copains avaient une mobylette et que mes parents n'étaient pas d'accord pour la mobylette, ils étaient d'accord pour la chaîne. Alors on s'est acheté une petite chaîne stéréo.
0: Et un des premiers 33 tours que tu as posé sous le saphir ou le diamant, on disait à l'époque, de cette chaîne, c'était quoi?
1: Alors, comme tu me l'avais très bien vendu, c'était l'album de Dark Side of the Moon. Et tu me l'avais fait écouter chez toi. Et là, j'ai craqué, je suis allé me l'acheter. Et c'est le premier album de rock que j'ai posé sur cette platine Dual. Et c'était un moment magique de l'entendre dans des si bonnes conditions chez moi.
0: En discutant, on entend l'intro de Us and Them, extrait de l'album Dark Side of the Moon. Et on a choisi ce morceau ensemble parce que je me rappelle une fois, je suis venu te rendre visite et tu me dis, tiens, assieds-toi là. Je me suis mis assis au piano à côté de toi et tu as commencé à me jouer les premiers accords de Us and Them. Et j'avais trouvé ça génial de pouvoir jouer du Pink Floyd. Moi, je suis incapable de jouer de la musique et j'étais très impressionné de ce que tu me montrais là.
1: Ben c'est vrai que cette chanson me trottait de temps en temps dans la tête. Je trouvais ça très très bien, cette construction douce, ce crescendo qui monte avec un très fort passage, cette intensité. Et j'ai mis du temps, mais parfois en improvisant, un jour je suis tombé sur les accords qui correspondaient. Et en préparant l'émission, pendant plusieurs années j'ai pu toucher le piano et cette mélodie n'est plus revenue sous les doigts. Mais en préparant l'émission, je me suis dit, il faut que je retrouve ces accords. Et donc après un long silence, j'ai retrouvé sous mes doigts les accords.
0: Donc là, tout récemment encore.
1: Là, oui, tout récemment.
0: Donc la prochaine fois que je viens te voir, tu me le refais.
1: Je peux te le refaire, ouais.
0: Super.
1: Je peux te le rejouer.

0: Oui, c'était un bon souvenir, ça, l'album Dark Side of the Moon. On entend Us and Them. Il y a une émission complète à faire sur Dark Side of the Moon, en fin de compte, si on voulait.
1: Ah ben oui, il y a de quoi dire. C'est vraiment un album génial et qui reste encore totalement écoutable et d'actualité et qu'on peut partager autour de nous.
0: Avec la si on se donnait rendez-vous pour une prochaine fois, Gaston, ben pour décortiquer Dark Side of the Moon. En plus, j'ai lu des trucs très intéressants en ce moment.
1: Oui, régulièrement, on voit des...
0: sur cet album-là, sur la rivalité entre Waters et Gilmour.
1: Ah, très bien, voilà, des choses comme ça. Le groupe aussi, oui, toute une histoire.
0: Qui peut-être sans cette rivalité, j'en suis à ce point dans ce bouquin, qui dit que s'il n'y avait pas eu cette rivalité ou saine émulation à l'époque, il n'y aurait pas eu Dark Side of the Moon, parce que tellement ils se sont tirés la bourre qu'ils en ont fait un bijou, en fin de compte.
1: Intéressant, oui.
0: À cette époque-là, toi, tu aimais bien la musique classique, si je me rappelle
1: Absolument,
0: bien.
1: Absolument, je l'aime bien toujours.
0: T'aimes bien toujours, oui, moi aussi, de plus en plus. Et je me souviens de nos discussions lors de la sortie d'un album, une sorte d'ovni, qui est arrivé là dans le paysage des groupes du moment et de la musique qu'on écoutait à cette époque-là, c'est le A Night at the Opera du groupe Queen. Ça nous a suscité énormément de discussions, d'émotions. Qu'est-ce que tu te rappelles de tout ça, toi ?
1: Eh ben écoute, je me rappelle que je devais avoir 17 ans, que j'ai vu ça un mercredi après-midi dans une émission pour la jeunesse.
0: Et à la télé,
1: oui, il passait, le groupe passait, et il passait en chantant et en jouant Bohemian Rhapsody.
0: Oui.
1: Donc j'écoute.
0: Geneviève connaît.
1: J'écoute l'oreille attirée, bien entendu, encore par la musique, par le groupe, et puis avec mon peu d'anglais, mais je comprenais quand même un peu les paroles. Et ben, j'étais scotché. J'ai trouvé que c'était vraiment quelque chose de tout neuf, et j'ai trouvé ça véritablement complètement génial, neuf, percutant. Déjà pour aussi avec le contraste entre le début de la chanson, le milieu, puis la fin, vraiment quelque chose d'extraordinaire. Comme tu as dit, un ovni dans le paysage musical de l'époque.
0: Ouais, et puis l'addition de toutes ces voix qui se faisaient à l'époque de façon pas numérique, hein, c'était analogique, il y avait

0: Bohemian Rhapsody, je le passe assez souvent dans Roxette, donc on en a discuté ensemble, et on va passer à un autre morceau.
1: Alors moi j'aimerais bien, si on peut en passer un autre, il n'est pas des années 70, mais c'est un morceau que j'aime beaucoup et qui va très bien, je trouve, pour le thème de notre émission, malgré tout, vu que c'est une émission sur les années 70, mais qu'on est encore là et que le temps passe. Mais
0: 50 ans après.
1: Et que des choses, voilà, 50 ans après et que des choses restent. Et moi, c'est ce qui me plairait beaucoup qu'on écoute ensemble, c'est « These are the days of your life, of our lives, lives
0: ouais. ».
1: Dans mon anglais, excellent.
0: Non, je rigole, mais these are the days of your of our life. C'est notre vie. Ouais, c'est pas your. Et c'est extrait de l'album Innuendo qui est sorti en janvier 91. Excellent album. On n'est pas dans les, mais l'esprit, il est là, en fin de compte, hein. C'est un très bon album. Et, quoi de mieux que de s'en rendre compte en l'écoutant.

0: Très belle chanson de Queen qu'on a choisie ensemble pour se rappeler ces bons moments de ces jours. Alors on se disait en l'écoutant, c'est pas la nostalgie, c'est des souvenirs. C'est vrai que c'est plus optimiste que oui. N'est-ce pas Gaston ?
1: Et des bons souvenirs. Voilà.
0: Alors ces années-là aussi, c'est des années avec nos potes, parce que on est ados, on a beaucoup, on a des potes, on n'est pas nombreux, on est 3-4 potes, oui. Très très fidèles les uns aux autres.

0: autres, et on écoutait, comme je le disais déjà auparavant, la musique chez l'un, chez l'autre. Et on a un ami commun, il s'appelle Jamy. On lui fait un coucou, pas ça, parce que je sais qu'il va nous écouter. J'ai pas pu le prendre au téléphone parce qu'il est tout récemment jeune papy. Il était débordé par ses petits enfants. On n'a pas trouvé de créneau pour se téléphoner. Alors lui, je l'ai connu, j'avais 13 ans. C'était dans les années 73, 74. Je l'ai eu au téléphone. Sans pouvoir l'enregistrer, mais voilà ce qu'il m'a dit. Je veux bien passer un titre de Genesis de l'album Live Seconds Out, car plus jeune, tu me parlais en parlant de moi, voilà, de ce groupe que je ne connaissais pas. J'ai acheté l'album parce que j'ai d'abord été impressionné par la pochette qui me plaisait, et je l'ai découvert à travers, c'est un double album en plus, hein, à travers le double album. Par la suite, j'ai approfondi mes connaissances en achetant les autres albums de Genesis. Quelle bonne idée! Et il a jamais vu le groupe Genesis sur scène. Nous, on l'a vu, on en parlera plus tard.
1: On a vu, oui, ouais. Phil Collins.
0: Mais il a eu la chance de voir Phil Collins, lui, Jamy. Nous, on a vu Genesis de l'époque de Phil Collins.
1: Voilà.
0: Après concertation, on écoute un extrait d'un morceau qui s'appelle Fierce Office, dont le solo de guitare de Steve Hackett me hérisse toujours les poils sur les bras. Alors, je ne sais pas si on aura le temps d'écouter en entier, parce que le temps passe, on papote beaucoup, mais voilà, Genesis.

0: Ah, Genesis, excellent. Merci Jamy pour cette excellente proposition de Fears of Swiss avec un solo de guitare de Steve Hackett, toujours aussi exceptionnel. La musique, c'était un sujet qui nous liait et dont on parlait dans la cour du lycée. Normal.
1: Mais oui.
0: Parler des filles aussi, Geneviève, je te rassure. Et je me souviens d'un autre pote. Tu te rappelles de Thierry?
1: Oui.
0: Et il avait un look très très particulier, Thierry. Et il n'arrêtait pas de nous parler d'un morceau de Deep Purple dont on entend les premières notes sous nos paroles. Il s'appelle Child in Time. C'était de 1970. Il nous parlait beaucoup aussi des Rolling Stones. Tu te souviens?
1: Oui, oui, oui, je me souviens. Et il aimait bien les Rolling Stones aussi.
0: Et il avait même dit à un moment donné, je me rappelle, parce que nous on habitait à côté de Colmar, à peu près à 30 kilomètres, c'est ça, 20 kilomètres. Oui. Il nous disait, si les Rolling Stones passent à Colmar, j'y vais à pied pour les voir. Il aimait aussi Genesis, il me semble que tu te rappelles.
1: Il aimait bien Genesis aussi.
0: Qu'on vient d'entendre.
1: C'est vrai. Et Thierry, oui, je me rappelle bien de lui. Et
0: tu l'as revu, je crois, professionnellement.
1: Je l'ai revu par la suite. Mais à l'époque, il avait aussi les cheveux bouclés. Il avait un peu le style de Roger Daltrey.
0: Oui, Roger Daltrey, le chanteur des Who. Oui. Ouais.
1: Et il était toujours un peu rêveur. Mm. Un beau look pour écouter de la musique. Et Child in Time, oui, c'est vrai que ça l'avait conquis, mais on en parlait beaucoup et puis on était plusieurs à bien aimer ce morceau. Et je crois que nous deux, nous l'avons entendu aussi des années plus tard à Vienne.
0: On l'a vu Deep Purple ensemble il y a quelques temps à Vienne et on était surpris qu'il nous passe Child in Time parce que c'est un morceau qui est très long, qu'on va pas écouter en entier aujourd'hui, mais qui tout crescendo et qui monte en puissance comme ça, c'est tout ce qu'on aime en fin de compte.
1: Et aussi avec cette voix originelle qui monte en puissance et en aigu. Mm. Et le thème, l'enfant dans le temps, Child in Time, ça reste encore quelque chose aussi, parce que moi je suis assez attaché au sens des choses, ça reste quelque chose qui est encore très très actuel. Que sont les enfants dans notre époque? Qu'est-ce qu'on en fait de ces innocents?
0: Ouais, je pense surtout à ceux de la bande de Gaza. Pour continuer avec nos potes de l'époque, c'est un autre Gaston qu'on avait dans notre bande de copains. Donc je résume, Jamy, Yves, Thierry et un autre Gaston.
1: Deux Gastons,
0: c'était très rare, dans la même classe. Hein. Je l'ai eu au téléphone récemment. Alors lui, il est très occupé par ses affaires. Il m'a promis qu'on refaisait un enregistrement ensemble et puis il a eu une visite inopinée qui l'a empêché d'enregistrer. Alors, on a discuté une bonne heure pour préparer l'émission et j'ai noté des petites choses. Lui, il se souvient très bien de nos années de lycée, me dit-il. La musique qu'on écoutait, il était fan d'un groupe qui s'appelle Aerosmith et bien d'autres groupes aussi. Et il se rappelle des heures passées. Et là, je m'en souvenais plus. Il a éveillé en moi un souvenir chez un disquaire, un petit disquaire de la ville où on habitait, à Célestat. Et ce disquaire, il était rue du Sel. Et on passait du temps à dénicher des nouveautés. Et moi, je me rappelle que je revendais des disques pour pouvoir en racheter des nouveaux ou aller à des concerts. On en parlait tout à l'heure aux antennes avec Gaston parce qu'on n'avait pas beaucoup d'argent. Et lui, il avait trouvé dans les bacs de ce disquaire le Rox de Aerosmith et le Drodeline de Aerosmith. Et quand je lui ai demandé, mais alors lequel on passe? Il me dit, oh mais passe-moi Dream On. C'est une très très belle chanson qu'il a choisie. C'est ce qu'on appelle Power Ballad. C'est sorti en 1973 et ça met très bien en valeur. On parlait des voix tout à l'heure aussi dans cette émission de Steve Tyler, le chanteur d'Aerosmith qui, pour la petite histoire, a dû abandonner sa carrière de chanteur puisqu'il a plus de voix du tout tellement il l'a usé.
1: Oui, c'est vrai que c'est un excellent choix. J'aime bien aussi cette chanson qui donne aussi à réfléchir sur le sens de la vie.

0: Merci, merci Gaston qui nous écoute du côté de Saverne. On te fait un coucou Gaston, de la part de l'autre Gaston.
1: Salut Gaston.
0: À bientôt j'espère. Eh bien, on a pas mal de choses encore à se dire, mais le temps passe. Quentin me fait signe de l'autre côté de la vitre, il faut pas qu'on traîne. On a vu pas mal de choses, de concerts ensemble, je veux dire. Gaston, tu te rappelles, toi, ce qu'on a vu ?
1: Pas tout, mais je me rappelle un peu, oui. J'avais longtemps gardé les billets, mais au dernier déménagement, je ne les ai pas vraiment encore eu en main.
0: Et tu les as pas retrouvés ?
1: Pas tous, non.
0: Ah, mais ils sont pas perdus.
1: Non.
0: N'est-ce pas, Geneviève ?
1: Mais je me rappelle de pas mal de choses, et je me rappelle du premier auquel j'ai assisté avec vous et avec Yves, avec toi et avec Yves, à Colmar, c'était le concert d'Uriah Heep.
0: Oui, je me rappelle très bien.
1: C'était très... La première partie était excellente, hein, avec Manfred Mann,
0: ouais.
1: Ça c'était top. Après on était un peu déçus, mais je me rappelle de l'organiste avec sa grande chevelure bouclée jusque sur les omoplates. Je me rappelle comment il basculait devant son orgamone. Et comment ça s'est terminé en queue de poisson, c'était un petit peu fini rapidement.
0: Pour nos auditeuristes, Gaston a prononcé l'orgue Hammond. C'est une marque, hein, en fin de
1: oui.
0: compte. Hein, ouais, c'est très, ça revient très en vogue, en fin de compte, hein, maintenant. Beaucoup de bluesmen utilisent des claviéristes avec cet orgue-là. Et puis, à l'époque, beaucoup de groupes avaient encore cet orgue-là. Après, c'est devenu des synthétiseurs, etc.
1: Absolument.
0: Mais c'est vrai que ce concert, c'est un sacré souvenir parce que Manfred Mann avait explosé la salle. Et je soupçonne même les URIP d'avoir été un peu jaloux du rappel, parce qu'ils avaient eu un rappel,
1: oui.
0: Manfred Mann. D'ailleurs, je salue au passage Serge qui nous écoute au Puy-en-Velay, qui est un grand fan de Manfred Mann et qui est d'ailleurs venu dans Roxette. Et ils ont fait 5 morceaux qu'ils ont balancés, bazardés, c'était inaudible. Ils sont partis, ils avaient peut-être bu trop de vin blanc aussi. On est sur la route des vins d'Alsace,
1: oui,
0: hein, donc
1: c'est pas,
0: là-bas.
1: C'est pas impossible.
0: Voilà. Et nous, on s'écoute, on a longtemps hésité, hein, on s'est
1: oui.
0: écouté plusieurs morceaux. Et on va finir en douceur avec une balade d'Uriah qui s'appelle Lady in Black.
1: Ouais. Qui est très jolie, ça change un peu de leur habitude hard ou juste rock, mais c'est une balade acoustique qui rappelle un peu aussi ce que tu disais tout à l'heure avec Ange. Il y a un côté un peu moyenâgeux dans la présentation comme ça, des musiques sèches, guitare et la mélodie. Ça change un peu, mais cette chanson a fait beaucoup leur succès aussi dans le monde.
0: Exactement, ça a permis de les faire connaître. Et moi, j'ai eu la chance de revoir URIP il y a 2 ans ou 3 ans à Saint-Julien-en-Venoir, à ce festival qui s'appelle Guitare en scène. Mais on a vu d'autres choses ensemble. Allez, fais la liste, Gaston, de ce qu'on a vu ensemble.
1: Oui, il y a eu David Gilmour à Paris.
0: Oh, quel souvenir.
1: Excellent. Genesis à Paris. David Bowie à Lyon.
0: Et je salue Françoise, qui nous écoute pas loin d'ici, à Satilleux, une grande fan de David Bowie, avec qui j'ai fait 3 émissions consacrées à David Bowie.
1: À Lyon également, Santana. Nous avons vu ensemble Roger Waters à Bercy et au Stade de France. On a vu ensemble aussi Australian Pink Floyd, Wiz Bonash dans un club de jazz à Paris, je crois que c'était le Petit Opportun.
0: Le New Morning.
1: Le New Morning, voilà.
0: Ouais, c'était
1: une chance sur deux.
0: Ouais, que des bons souvenirs, et puis je pense qu'on en verra encore d'autres ensemble, j'espère.
1: Ben on espère, hein. Oui, moi aussi.
0: On s'est loupé de peu pour Sting, mais ça aurait pu le faire
1: ouais.
0: cette semaine. Et ben, on termine tranquillement avec Lady in Black.

0: C'était juste avant Hurry Up, et là on entend les premières notes d'une rock girl. Vous savez que dans Rock 7, il y a toujours une fille, et on a réfléchi aussi avec Gasson qui on pourrait mettre, et j'avais complètement oublié Kim Carnes. Tu me l'as rappelé, t'as bien fait.
1: Oui, Kim Carnes, là aussi, une chanson bien rythmée, une belle voix rock, une belle chanson, un beau morceau.
0: Tu parles d'une voix rock ou rock?
1: Comme tu viens de le dire, là, c'était mieux, oui, rock. Mais rock aussi.
0: Ouais, rock aussi. Ouais. Ouais, ça a bien bercé nos soirées aussi, Kim Carnes. C'est un extrait d'un album que, du coup, j'ai redécouvert quand tu m'as fait cette proposition, qui s'appelle Mistaken Identity. Un très, très, très bon album que je vous recommande d'écouter, de réécouter. Là, c'est Bette Davis Eyes qu'on entend. Et ça nous permet de terminer. Malheureusement, c'est déjà fini, Gaston et Geneviève, ce Rock 7. Numéro 70, comme les 70s. Merci d'être venu le faire avec moi, avec nous, tous nos auditeurs, auditorices de Rock 7. Salut à tous les amis. On partage cette émission avec vous. On en a rêvé. Et on l'a fait, comme disait une célèbre marque de chaîne, ici. Sony, je crois que ça s'appelait. On fait pas de pub. Tu pourras le couper, ça, Quentin. Ça se plaisante.
1: Merci.
0: C'était super.
1: Merci à toi aussi, à toute l'équipe.
0: L'équipe, parce que je le rappelle, on a la joie d'avoir Morgan avec nous aujourd'hui dans le studio d'Annonay. Petit passage de Saint-Julien jusqu'ici. Merci à Quentin, à la technique, qui dans quelques heures va prendre quelques vacances. Et moi, je vous retrouve en septembre avec une émission qui sera consacrée aux concerts de l'été que j'aurai parcouru tout au long de l'été. Il y a des trucs sympas que j'ai déjà enregistrés, des petites interviews sympas, des petites captations de son. D'ici là, je vous souhaite de passer un bel été en musique, bien sûr.

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